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1: Et des chaleurs. Météo. Ce soir, cette nuit, partiellement nuageux, 40% de probabilité d'averse ce soir et après minuit, un minimum de 15 degrés. Demain, jeudi, alternance soleil-nuage, un maximum de 24, humidex de 27. Puis c'est parti pour le soleil. Vendredi, du soleil, maximum de 24. Samedi, du soleil, maximum de 21. Et dimanche, pour l'instant, on prévoit des averses et un maximum de 19 degrés.
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2: Baie des Chaleurs, météo. Ce soir, cette nuit, partiellement nuageux, 40 % de probabilité d'averse ce soir et après minuit, un minimum de 15 degrés. Demain, jeudi, alternance soleil-nuage, un maximum de 24, humidex de 27. Puis c'est parti pour le soleil. Vendredi, du soleil, maximum de 24. Samedi, du soleil, maximum de 21. Et dimanche, pour l'instant, on prévoit des averses et un maximum de 19 degrés.
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0: et des chaleurs. Météo. Ce soir, cette nuit, partiellement nuageux, 40% de probabilité d'averse ce soir et après minuit, un minimum de 15 degrés. Demain, jeudi, alternance soleil-nuage, un maximum de 24, humidex de 27. Puis c'est parti pour le soleil. Vendredi, du soleil, maximum de 24. Samedi, du soleil, maximum de 21. Et dimanche, pour l'instant, on prévoit des averses et un maximum de 19 degrés.
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1: Bonne soirée à tous et à toutes. Pendant que le premier ministre Mark Carney célèbre l'avancée des négociations sur les droits de douane aux États-Unis, l'inquiétude persiste dans l'industrie forestière. Luc Poirier de Syrie, Rosario Poirier de Saint-Alphonse signale que la trêve risque de ne durer que 3 jours. Ces produits vendus aux États-Unis, des composantes de palettes demeurent hors quota et hors taxes en traversant les frontières américaines. Le président Trump a renoncé hier soir à appliquer sa menace tarifaire qui aurait forcé l'application d'une taxe de 50% sur l'essentiel des exportations canadiennes, signalant que les deux pays avaient conclu un accord. Le président directeur général de la Syrie, Rosario Poirier, critique l'incertitude dans laquelle son industrie est placée involontairement et qui la force à ajuster les livraisons en fonction des menaces.
2: C'est sûr que s'il y a 50% des taxes qui s'appliquent sur le prix du bois, c'est certain que moi, j'arriverai pas avec ça. Je vais trouver de cesser mes activités. Là. Ça fait que je vais me monter notre barème, c'est de se monter un inventaire, puis un coup qu'on va avoir atteint l'inventaire qu'on a en tête, on arrête les opérations. Là, on avait arrêté les livraisons lundi pour essayer de rentrer notre bois là hier ou plus tard. Là, avec le sursis de 3 jours, ben on essaie de se trouver des camions pour vider à court, pour pouvoir repartir, là, parce qu'on a jusqu'à samedi pour rentrer du bois aux États-là.
1: L'usine compte une quarantaine d'employés et ses composantes de palettes faites de trembles ne sont pas soumises aux tarifs déjà en vigueur sur le bois d'œuvre canadien exporté aux États-Unis. Gabriel Lafrance demeure derrière les barreaux. L'homme de Carleton était de retour en cours lundi pour son enquête sur remise en liberté pour la forme. Les procédures ont été remises au 14 septembre. L'accusé de 33 ans fait face à de nombreux chefs en lien avec 2 événements. Le premier s'est produit en juillet 2025 lors d'une altercation avec 3 autres individus et le second en novembre au moment de l'arrestation. Gabriel Lafrance est accusé de tentative de meurtre, de décharge du d'arme à feu dans un dessein dangereux, de possession d'une arme à feu chargée, de possession de drogue et bris de probation, entre autres. L'accusé a été arrêté chez lui grâce à l'intervention du groupe tactique. Il est détenu depuis ce moment. Et début de saison, très difficile pour la ferme maricole du Grand Large de Carleton-sur-Mer. Le producteur d'huîtres en est à son 11e saison, un volet qui représente maintenant 80% de son chiffre d'affaires. William Bugeaud se spécialisait auparavant dans la moule bleue. Les problèmes pour l'éleveur ont commencé en 2024 lorsque l'Agence canadienne d'inspection des aliments a détecté la maladie MSX dans le sud du Nouveau-Brunswick. L'entrepreneur a alors perdu son droit de s'approvisionner dans cette province, un droit qu'il a récupéré en juillet 2025. Cependant, des tests plus récents ont relevé de nouveau la présence de la bactérie qui empêche l'huître de se nourrir et de croître. La production 2026 a presque été entièrement décimée.
3: Ils ont été testés à l'été 2025. Ils ont trouvé le MSX et la dermo, dans le fond, les deux maladies qu'on ne voulait pas avoir. Puis les huîtres qu'on a rachetées dans le fond en 2025 qui étaient affectées, on a perdu l'équivalent d'environ 200 000 $ d'huîtres au printemps.
1: Et c'est donc un coup dur pour le jeune entrepreneur puisque les assurances pour ce genre de production n'existent plus. Et le ministère de l'Agriculture, des Pêcheries et de l'Alimentation est aux abonnés absents malgré ses promesses.
3: On a eu des discussions avec le ministère qui ont dit qu'il était là pour nous aider, puis qu'il avait déjà aidé des flottiers en difficulté, puis qu'il allait nous aider nous aussi. Puis on n'a jamais eu de retour des autres de leur part. Fait que on attend toujours voir si c'était la vérité qu'ils nous proposaient. Les assurances récoltes qui ont été enlevées par le MAPAC qui voulait une couple d'années parce qu'on s'en servait pas. Fait que j'ai trouvé que c'est un peu étrange comme réponse, mais en tout cas, là, on n'a pas d'assurance récolte, on n'a pas d'assurance de rien.
1: William Bugeaud remarque que les autorités du Nouveau-Brunswick ont été plus proactives en donnant le droit aux producteurs de s'approvisionner aux États-Unis et faire des tests de résistance aux bactéries en écloserie.
3: Les huîtres qui se reproduisent pas dans le fond. Là. Ça fait des huîtres qui grossissent plus vite parce qu'ils ne mettent pas d'énergie pour la ponche, mais vraiment d'énergie à grossir. Puis c'est des huîtres qui proviennent des États-Unis. Et nous autres, au niveau du Québec, à moins que je n'ai pas fait la demande, je suis en transféré, puis je n'ai pas eu accès à ça non plus. Fait que, je ne sais pas qu'est-ce qui va se passer présentement. Là.
1: Le mariculteur s'adresse au gouvernement fédéral. Selon lui, Pêche et Océan peut mettre en place les moyens nécessaires pour étudier la maladie et la combattre. La Fédération des producteurs forestiers du Québec demande un allègement de la pression fiscale sur les propriétaires de l'eau. Dans un article publié dans Forêt de chez nous, la Fédération soulève la disparité qui existe entre la hausse des taxes foncières et la croissance du prix du bois. Une comparaison par région a été faite sur 25 ans. La valeur foncière moyenne par terre est passée de 6 à 30 000 $ de 2000 à 2025, une croissance de 413%. La moyenne nationale s'élève à 540%. Or, en pourcentage, la Gaspésie-les-Îles fait partie des régions où la valeur des terres a le moins grimpé. Par exemple, en haut du classement, c'est au Témiscamingue et dans les Laurentides que les hausses ont été les plus fortes, dépassant 1000%. Et la Fédération du saumon atlantique accueille favorablement le plan de gestion du barillier. La directrice de la Fédération affirme que le ministère de la Faune dispose maintenant d'une feuille de route pour mieux comprendre les comportements de ce prédateur. Sa présence de plus en plus importante inquiète les pêcheurs de saumon et les pêcheurs commerciaux. Myriam Bergeron se réjouit que le plan de gestion prévoit l'étude des interactions entre le saumon et le barillier.
4: Le gouvernement du Québec va continuer à faire des études de entre autres sur l'interaction entre le barillier et le saumon atlantique et les autres espèces de poissons pour finalement s'assurer que la gestion est optimale puis que ça se fait pas au détriment des autres espèces.
1: Elle dit comprendre les préoccupations concernant le nombre actuel de barillés, surtout à proximité des rivières à saumon. La population du sud du Golfe compterait plus de 500 000 grands géniteurs, alors qu'une population d'environ 300 000 géniteurs se rapprocherait davantage d'un meilleur équilibre.
4: Il n'y a pas nécessairement de consensus sur le seuil comme tel, puis ça, ben, c'est important de continuer les discussions. Mais disons que certains experts gouvernementaux le fixent autour de 300 à 350 000 reproducteurs. On est quand même rendu avec les estimations de 2025 à 575 000, ce qui est quand même un bond important.
1: Et dans ce contexte, la directrice estime que les préoccupations des pêcheurs sont légitimes, mais elle reconnaît les actions des équipes de gestion faunique.
4: Les préoccupations, elles sont valides, puis elles sont partagées même par les biologistes et les différents experts. C'est pour ça aussi que, entre autres, les équipes de gestion faunique au ministère de l'Environnement continuent à faire des projets, puis ils les font pas en silo, là, c'est fait avec des chercheurs, c'est fait avec des groupes communautaires.
1: Et voilà, c'est ce qui complète. On vous souhaite à tous et à toutes de passer une très belle soirée.
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0: Il est 6h, ici Michel Morin qui vous souhaite la bienvenue à l'antenne de CIFM en ce jeudi 20 août 2026. Grand plaisir de vous accueillir ce matin. Voici l'actualité de la presse canadienne. D'abord, Mark Carney et ses ministres ont discuté ensemble des détails de l'entente imminente avec les États-Unis. Leur rencontre est survenue après que le président américain Donald Trump eut annoncé mardi soir un sursis de 3 jours avant l'imposition de nouveaux droits de douane de 50% sur une multitude de produits canadien. Le ministre du Commerce avec les États-Unis, Dominique Leblanc, revient sur la rencontre.
1: Et c'était franchement une conversation, une discussion très encourageante, très constructive. On a discuté toutes sortes d'enjeux liés à nos conversations avec les États-Unis, évidemment l'entente entre Terre-Neuve et Labrador et le Québec était un exemple de qu'est-ce qu'on devra continuer de faire.
0: La première ministre du Québec a besoin de plus d'informations avant de se positionner sur l'entente que le Canada négocie avec les États-Unis. Le but de cette entente était d'éviter l'imposition de nouveaux droits de douane de 50% sur une gamme de produits canadiens. La première ministre Christine Fréchette a expliqué les éléments qui lui semblent essentiels à un accord.
2: Comme vous savez, la gestion de l'offre doit rester, l'exception culturelle également. Nous, on va travailler à défendre les intérêts économiques du Québec, protéger les travailleurs, protéger les entreprises. Et pour l'instant, je n'ai pas le portrait complet. Donc, je ne peux pas me positionner à savoir est-ce que c'est ce qu'il faut ou pas. J'attends d'avoir ces clarifications-là demain.
0: Le premier ministre Mark Carney aurait demandé aux provinces de remettre les produits alcoolisés américains sur les tablettes. Cette annonce survient après que le président américain Donald Trump a annoncé mardi qu'il suspendait pendant 3 jours les nouveaux droits de douane de 50%. Les deux gouvernements sont actuellement en train de mettre au point le texte de l'accord. Monsieur Carney, qui a présenté hier le projet d'accord aux premiers ministres provinciaux, aux premiers ministres provinciaux, a déclaré que cet accord s'appuie sur les avantages commerciaux dont bénéficie déjà le Canada vis-à-vis les États-Unis. La durée médiane d'un séjour aux urgences était de 5h12 minutes l'an dernier au Québec, selon un rapport de l'Institut économique de Montréal. Cela représente une légère amélioration de 11 minutes en comparaison avec l'année précédente. Selon Renaud Brossard, qui est vice-président aux communications à l'Institut économique de Montréal, l'accès à la première ligne est un frein pour améliorer le temps d'attente.
3: Un des enjeux dont on parle aussi, c'est la question de tous les soins primaires. Mais pour beaucoup de patients qui n'ont pas de médecin de famille ou ceux qui ont des médecins de famille, mais qui ont en dehors des rares de bureau régulières, pour même ceux qui n'arrivent pas à avoir un rendez-vous avec leur médecin de famille, la seule porte d'entrée vers le système de santé, ça devient vraiment la salle d'urgence. Ça fait en sorte qu'on a beaucoup de patients qui ne devraient pas se retrouver à l'urgence, mais qui n'ont pas vraiment d'autres alternatives.
0: Un autre départ à la coalition Avenir Québec, le ministre des Transports, Benoît Charrette, annonce qu'il va quitter la politique à la fin de son mandat. Je n'aurai pas ma face sur le poteau comme le dit l'expression consacrée, a-t-il mentionné. Pour des raisons familiales, il ne sera pas candidat lors de l'élection d'octobre prochain. Selon lui, c'est une décision pleinement assumée, bien que déchirante. Il dit d'ailleurs avoir tardé à annoncer son départ pour limiter l'impact sur sa famille. Benoît Charrette dit être conscient que son annonce peut être récupérée de différentes façons, particulièrement de la mauvaise façon en cette période électorale. Le Bureau de la concurrence souhaite bloquer le projet d'un spécialiste de la transformation et de la vente de légumes surgelés et en conserve pour acquérir d'autres marques. Notera a annoncé en octobre une entente pour l'acquisition de Géant Vert et Le Sieur. L'entreprise québécoise, anciennement Bonduelle, est déjà le producteur de ces deux marques au Canada, qui sont néanmoins commercialisées par P&G Foods. Le sous-ministre commissaire Anthony Durocher explique pourquoi le bureau demande au tribunal de la concurrence de bloquer la transaction.
4: C'est vraiment cette concurrence qui assure que les prix soient abordables, que les détaillants et les consommateurs aient un choix. Donc, vraiment, c'est protéger cette concurrence qui existe entre Norterra et le Géant Vert et le Sieur qu'on cherche à préserver.
0: Et au sport, en terminant, le Québécois Félix Auger-Aliassime s'est incliné en 2 manches au 4e tour de l'Omnium de Cincinnati. Il a été défait par l'Américain Frances Tiafoe. Et bien voilà, c'est ce qui complète l'actualité à l'antenne de Cieux FM.
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0: Et je vous souhaite un excellent début de journée. Comment allez-vous en ce jeudi? Ben oui, 20 août déjà 2026, avec le soleil qui est là ce matin. Ben ça fait du bien. On va passer du bon temps ensemble. J'ai le plaisir d'être avec vous jusqu'à 9 heures ce matin. Je suis pas tout seul puisque Julie Drapeau sera avec nous pour nos bulletins d'information locaux et régionaux. À compter de 6h30. Et dans l'actualité du jour, qu'est-ce qu'on surveille? Bien sûr, ben c'est le lendemain. On est encore en processus là, pour terminer l'entente commerciale entre les États-Unis et le Canada. Et on devrait peut-être voir les bouteilles d'alcool américains sur les tablettes. Mais il y a trois provinces là, qui n'ont pas encore donné de réponse officielle. Le Québec, l'Ontario et la Colombie-Britannique. Également, ben, la campagne électorale se prépare. Alors donc, beaucoup de nominations, beaucoup de gens qui veulent se présenter. Également, des slogans qui s'amènent et quelques petits bouts par-ci, par-là de promesses qui commencent à arriver. Donc, on va faire le tourner de tout ça. Mais si vous le voulez bien, d'abord, on va parler météo parce qu'on est encore en été, bien sûr. Il fait beau.
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0: Et météo pour aujourd'hui, ben c'est une alternance de soleil et de nuages avec des nappes de brouillard qui vont se dissiper ce matin. Maximum 24, humidex 27. Ce soir, quelques nuages avec un minimum de 10. Demain, vendredi, soleil avec un maximum de 23. Et un aperçu pour samedi, soleil avec 23 degrés également. Il y aura de la pluie pour dimanche, mais on verra bien. Les moyennes de saison, 22 le jour, 11 la nuit. Le soleil s'est levé à 5h25 pour se coucher à 19h29. Et actuellement, à Carleton-sur-Mer, on a un thermomètre qui nous indique 16 degrés. On est ensemble jusqu'à 9h et on démarre cette émission avec Cain. Et si on se tenait à CFM et dans quelques instants, on parle de sport, il est 6h07.

6h10 au sport, on va parler soccer. Ben, le club de foot de Montréal qui a réussi à remporter un match, ben oui, c'est Noah Strait qui a dénoué l'impasse à la 78e minute de jeu. Et le CF Montréal a vaincu le Crew de Columbus 2-1 hier soir au Scott Miracle-Gro Field. Le bleu-blanc-noir a freiné sa série de parties sans victoire à MLS depuis le 9 mai. Il a gagné contre le Crew pour une première fois depuis le 3 août 2022. Donc, c'est quand même quelque chose. C'est quasiment un exploit. Au tennis, le Québécois Félix Auger-Aliassim s'est incliné en deux manches devant l'Américain Francis Tiafoe au quatrième tour de l'Omnium de Cincinnati. Auger-Aliassim, deuxième tête de série du tournoi, a eu l'avantage 13-2 au chapitre des As, mais il a commis 37 fautes directes. Au troisième tour du double féminin, la Canadienne Gabriela Dabrowski et la Tchèque Barbora Krejčíková ont perdu aux mains des Tchèques Linda Noskova et Marie Bouskova. Dabrowski a fait équipe avec Luisa Stefani pendant la majeure partie de la saison, mais la Brésilienne souffre d'une blessure au coude depuis les dernières semaines. Au baseball, Yandy Diaz a frappé un circuit de 2 points et les Rays de Tampa Bay ont eu raison des Blue Jays de Toronto 7-6. Les Rays menaient 7-1 lorsque les Torontois ont réussi une poussée de 4 points en 5e manche. Ils en ont ajouté un en 6e, mais la relève a limité les dégâts. Au football, et écoutez bien celle-là. Vita V des Buccaneers de Tampa Bay. Les Buccaneers de Tampa Bay ont conclu une prolongation de contrat mettant ainsi fin à la grève du plaqueur défensif étoile. V entamait la dernière saison d'un contrat de 4 ans d'une valeur de 71 millions de dollars américains et son nouveau pacte s'élèverait à 48 millions de dollars sur les deux prochaines campagnes. 48 millions pour 2 ans. Et au basketball, l'équipe canadienne féminine senior de basketball a écrasé les Philippines 85-38 lors du tournoi de pré-qualification olympique de la FIBA. Yvonne et Jim a marqué 19 points pour le Canada. Alors voilà pour les sports. Non, mais c'est fou les salaires que ce soit au basketball, hockey, baseball et tout ça. Et je pose toujours la question, quand ce système-là va planter. Ça va planter à un moment donné, ça se peut pas. Alors, en musique, voici Clay Fox et Bachelorette.

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Ben c'est le titre de la chanson « On My Mind » avec Alex Warren et Rosé à CFM, il est 6h21. Ben on revient bien sûr dans l'actualité du jour sur cette entente et qui va se signer, je pense, bientôt, qui a l'air à faire l'affaire de tant du côté des États-Unis que du Canada. Et on s'attend bien sûr à des réactions. On en parle beaucoup dans le journal La Presse, beaucoup d'analyses également, parce que dans tout ça, dans une entente commerciale, il y a toujours des gagnants, il y a toujours des perdants. Il y a des gens qui s'en tirent bien, des gens qui s'en tirent moins bien. Alors donc, on aura les détails de tout ça. Il en manque encore actuellement et on verra bien. Et chose certaine, c'est que le premier ministre Mark Carney aurait demandé aux provinces de remettre sur les tablettes dans les sociétés des alcools de les produits américains. Et à venir jusqu'à maintenant, ben, le Québec, l'Ontario, la Colombie-Britannique n'ont pas nécessairement réagi. Donc, l'appel à l'unité du premier ministre Mark Carney et ses homologues provinciaux pour qu'ils rétablissent la vente d'alcool américain lors d'une rencontre virtuelle mercredi a reçu un accueil plutôt tiède. Alors, on va voir, parce qu'on sait que c'est en réplique avec tous les tarifs que Donald Trump faisait. Maintenant, ben, il dit, écoutez, là, remettez-les parce qu'on a peut-être gagné des choses, là, et tout ça. Ça fait que écoutez, il y a tellement de secteurs de l'acier, aluminium, le secteur agricole et tout ça. Et faire plaisir à tous les premiers ministres des provinces, à tous les secteurs également, comme je disais, l'acier, l'aluminium et d'autres également. Donc, c'est extrêmement difficile d'en arriver à une entente où tout le monde va être content. Alors, donc, j'ai hâte d'avoir, et surtout des gens qui ont des agendas politiques comme Christine Fréchette, parce que oui, on est en campagne électorale qui va être déclenchée bientôt. Alors, donc, si Mark Carney a fait des gains qu'elle aime, ben, elle va prendre ça aussi. Ben, voyez-vous, j'ai gagné. Mais, en fait, c'est Mark Carney et son équipe qui a négocié tout ça. Hey, écoutez, c'est une négociation pas facile, mais j'aimerais vraiment que ça soit mis en film ou encore en livre, ça, parce que ça doit être quand même assez particulier de se retrouver à cette table-là de négociation. Et aussi, ben, on n'oublie pas que les élections s'en viennent au Québec et donc à l'aube de cette campagne électorale qui pourrait débuter dès la semaine prochaine, le Parti québécois a dévoilé son nouveau slogan hier. La formation souverainiste invite les électeurs à faire le choix de la confiance. C'est le choix de la confiance, c'est le slogan. Le chef péquiste Paul Saint-Pierre Plamondon espère reconstruire le lien de confiance entre le gouvernement et la population. Il accuse la coalition Avenir Québec d'avoir rompu ce lien de confiance à coup de promesses non tenues, de gaspillage de fonds publics et d'inaction sur plusieurs tableaux. Et aussi, le Parti conservateur du Québec qui a dévoilé sa plateforme électorale en vue du scrutin du 5 octobre prochain. Le parti mise sur 4 grandes priorités: accroître la richesse des Québécois, augmenter l'offre de soins de santé, redonner de l'oxygène aux familles et renforcer l'autonomie de la province au sein du Canada. Bon, j'aurai l'occasion de vous reparler de tout ça, et aussi Charles Milliard qui a dévoilé également son slogan. On en parle, on a encore

pas mal de temps. On est ensemble jusqu'à 9h. Il est 16h24. On va retourner en musique avec Andriane Amalette et Cœur Léger. Et dans quelques instants, notre collègue Julie Drapeau qui sera avec nous pour l'actualité locale et régionale. Premier bulletin de ce matin, 6h30.

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1: Bon, on va se reprendre pour le thème. J'avais pas pris le bon thème. J'avais pris une ritournelle. Bonjour,
2: bon, Julie. Tu voulais un peu de changement, Michel. Ça va bien?
1: Ben oui, ça va bien. La technique, des fois, c'est...
2: Ça suit moins.
1: Ouais,
2: ben, l'important, c'est qu'on est là.
1: On va aller se faire un autre café, puis ça va bien aller. Bon, Julie Drapeau, bonjour.
2: Bonjour, Michel.
1: Alors donc, on va parler d'abord, les plans pour le nouvel espace musical sur le banc de pêche de Passe-Pébiac sont dévoilés.
2: Une esquisse 3D créée par la firme Pierre Bourdage, architecte, a été présentée hier soir lors de l'assemblée du conseil devant une trentaine de personnes. Outre une scène permanente pour les artistes, on y retrouvera des loges et espaces de rangement, une piste de danse et du mobilier urbain. Le maire Jérémy Laplante.
3: Mais c'est un projet qui a été initié en début de mandat sur lequel le conseil a très bien collaboré. Le conseil est enthousiaste à l'idée de l'espace musical. C'est une idée d'avoir une scène permanente au banc de pêche. On a fait affaire avec des architectes pour présenter quelque chose de beau où il y aurait non seulement une scène permanente pour les artistes, mais également des loges, des espaces de rangement qui permettraient vraiment d'avoir quelque chose de convenable pour faire des spectacles musicaux en bord de mer.
2: La désuétude du bâtiment qui est déjà sur le site sera possiblement détruit. Le projet devrait être réalisé en 2027. Ce sera un leg en matière d'infrastructure pour la population de Passe-Pébiac dans le cadre du 150e, ajoute le maire.
3: On parle d'un projet qui serait fort probablement réalisé en 2027 pour le 150e ou plus tard en 2028. Ce sera un leg important en matière d'infrastructure pour le 150e. Un projet qui se veut porteur de développement, de revitalisation, qui répond à une demande de longue date des citoyens que d'avoir du développement au banc de pêche.
2: Un montant de 200 000 $ était initialement inscrit au plan d'immobilisation pour l'espace musical. Plusieurs pistes de subvention sont sur la table.
3: Il y a du financement qui a été identifié, qui n'est pas encore confirmé, mais qui est sur la table. On a des bonnes démarches, des bonnes chances. Et le reste, bien, ce sera financé par un règlement d'emprunt. Et selon moi, idéalement, on va aller chercher du financement, on va aller en chercher le plus possible, on va avoir un bon dossier. Mais si jamais il fallait que la majorité de la facture soit financée par les contribuables, c'est un projet qu'on serait tout à fait capable d'absorber.
2: Jérémy Laplante dit ne pas pouvoir parler des estimations à ce jour pour ne pas nuire aux appels d'offres. Les appels d'offres, d'ailleurs, devraient être lancés en fin d'année actuelle ou encore au début de 2027.
1: Julie, pendant que le premier ministre Mark Carney célèbre l'avancée des négociations sur les droits de douane aux États-Unis, l'inquiétude persiste quand même dans l'industrie forestière.
2: Luc Poirier de Syrie-Rosario, Poirier de Saint-Alphonse, signale que la trêve risque de ne durer que 3 jours, ces produits vendus aux États-Unis, des composantes de palettes demeurent hors quota et hors taxes en ce moment en traversant les frontières américaines. Le président Trump a renoncé mardi soir à appliquer sa menace tarifaire qui aurait forcé l'application immédiate d'une taxe de 50% sur l'essentiel des exportations canadiennes, signalant que les deux pays avaient conclu un accord. Le président directeur général de la Syrie, Rosario Poirier, n'est pas moins inquiet pour autant. Il critique l'incertitude dans laquelle son industrie est placée involontairement et qui la force à ajuster d'ailleurs les livraisons en fonction des menaces qui sont sur la table.
4: C'est sûr que s'il y a 50% des taxes qui s'appliquent sur le prix du bois, c'est certain que moi, j'arriverai pas avec ça. Je vais trouver de cesser mes activités. Là. Ça fait que je vais me monter notre barème, c'est de se monter un inventaire, puis un coup qu'on va avoir atteint l'inventaire qu'on a en tête, on arrête les opérations. Là, on avait arrêté les livraisons lundi pour essayer de rentrer notre bois là hier ou plus tard. Là, avec le sursis de 3 jours, ben on essaie de se trouver des camions pour vider à court pour pouvoir repartir, là, parce qu'on a jusqu'à samedi pour rentrer du bois aux États-là.
2: L'usine compte une quarantaine d'employés. Ces composantes de palettes qui sont faites de tremble ne sont pas soumises aux tarifs qui sont déjà en vigueur sur le bois d'œuvre canadien qui est exporté aux États-Unis.
1: Enfin, Julie, Gabriel, la France demeure derrière les barreaux.
2: Ouais, l'homme de Carleton était de retour en cours lundi pour son enquête sur remise en liberté pour la forme. Les procédures ont été remises au 14 14 septembre. L'accusé de 33 ans fait face à de nombreux chefs en lien avec deux événements. Le premier s'est produit en juillet 2025 lors d'une altercation avec trois autres individus et le second en novembre au moment de l'arrestation. Gabriel Lafrance est accusé de tentative de meurtre, de décharge d'une arme à feu dans un dessin dangereux, de possession d'une arme à feu chargée, de possession de drogue et bris de probation, notamment. L'accusé a été arrêté chez lui grâce à l'intervention du groupe tactique de la police. Il est détenu depuis ce moment. Maxime Rocheville-Paradis représente le ministère public dans ce dossier et Gabriel Lafrance est défendu par l'avocate Vicky Powell.
1: Merci beaucoup, Julie Drapeau.
2: Je t'en prie, Michel.
1: On se reparle à 7h30. Il est 6h38.
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6: Météo pour aujourd'hui, en ce jeudi. Ben, on parle d'une alternance de soleil et de nuages. On a des nappes de brouillard qui vont se dissiper ce matin. Maximum 24, humidex 27. Ce soir, quelques nuages avec un minimum de 10. Demain, vendredi, du temps ensoleillé, maximum 23. Et un aperçu pour samedi, du temps ensoleillé, maximum 23 également. On aurait de la pluie dimanche, alors c'est à voir. Et actuellement, à Carleton-sur-Mer, on a un thermomètre qui nous indique 16 degrés. Ben, je vous en parlais tout à l'heure, bien sûr, les partis politiques qui affinent leur stratégie pour la campagne électorale qui devrait débuter peut-être possiblement la semaine prochaine. Et je vous ai parlé du Parti québécois, du Parti conservateur, mais là, c'est le Parti libéral, le chef libéral Charles Milliard qui va lancer sa campagne le 27 août prochain. Son slogan, c'est trois mots, c'est simple, rassembler, réparer, bâtir. Ça va être le slogan de la campagne des libéraux. Alors donc, peu importe la date retenue par Christine Fréchette pour déclencher l'élection. Mais Charles Milliard, lui, va donner le coup d'envoi le 27 août prochain à Québec, une région que le PLQ entend chaudement disputer. Et à l'instar de la coalition Avenir Québec, c'est d'ailleurs à Québec que le Parti libéral du Québec installera son quartier général. Et parce qu'on veut faire des prises là-bas, c'est un petit peu pour ça qu'on veut s'installer là-bas. Alors que les sondages laissent croire à une lutte entre le Parti conservateur du Québec et le Parti québécois dans la capitale nationale, donc dans la région de Québec, des luttes beaucoup plus serrés entre les partis sont à prévoir dans plusieurs circonscriptions. Alors, j'imagine que la soirée des élections va être quand même assez excitante. Merci, parce que on donne quelques sièges quand même au Parti conservateur et ça va être intéressant à suivre avec peut-être un popcorn ou quelque chose du genre, parce que il va y avoir des luttes qui vont être assez serrées. Entre-temps, toujours en prévision de cette campagne électorale, un autre départ survient à la coalition Avenir Québec. C'est le ministre des Transports, Benoît Charrette, qui a annoncé qu'il va quitter la vie politique à la fin de son mandat. Et la coalition Avenir Québec qui a choisi l'autrice et chroniqueuse bien connue, Geneviève Peterson, pour succéder à l'ancien premier ministre François Legault comme député de la circonscription de l'Assomption. La nouvelle a d'abord été rapportée par TVA Nouvelles et a été confirmée par Radio-Canada hier soir. Geneviève Peterson est l'autrice du roman à succès La déesse des mouches à feu. Elle a publié aussi La reine de rien et on pouvait aussi la lire occasionnellement dans le journal de Montréal. Et peut-être vous mentionnez qu'il y a une opération d'égraissage de l'État qui s'est faite par la CAQ. Et donc, et on se souviendra des propos de François Legault lorsqu'il avait nommé France-Hélène Duranceau, là, poste de ministre. J'essaie de me souvenir du poste exactement, là, on va voir ça. Donc, la France-Hélène Duranceau, donc, on l'avait surnommée Cruella parce qu'elle, et je pense qu'elle avait pas aimé ça. Donc, pour dégraisser l'État, parce qu'on sait qu'au cours des dernières années, on a embauché beaucoup de gens, et est-ce que ça a amélioré le service? Non, c'est pas parce qu'il y a plus de monde que le service va mieux. Des fois, c'est juste une restructuration de la façon dont on va travailler. Alors donc, c'est 5000 postes de fonctionnaires supprimés cette année. Alors donc, grâce à ce travail-là, le gouvernement de la CAQ a atteint sa cible de dégraissage, donc plus de 5000 postes de fonctionnaires fonctionnaires qui ont déjà été supprimés cette année. En conséquence, la ministre France-Hélène Duranceau lève le gel d'embauche imposé au ministère. Et ce qu'elle dit, pas besoin de tronçonneuse pour réduire la taille de l'État. Et donc, c'est beaucoup... en fait, ce qu'on a fait, c'est il y a des gens qui sont partis à la retraite et on les remplace pas nécessairement. Alors donc, ça risque de faire du bien, peut-être un peu, bien sûr, pour l'État. Et quand on réorganise le travail, on s'aperçoit que peut-être, il y avait peut-être un peu trop de monde inutilement, malgré que on en a besoin à certains postes. Mais c'est de réaménager tout ça, hein. C'est comme je dis des fois, commencez par réaménager vos affaires et possiblement que ça va mieux aller, parce que c'est pas parce qu'on est 15-20 dans un pour un poste que ça va mieux aller. Peut-être qu'à 10, ça va mieux parce que les gens sont mieux attentionnés à leur poste de travail. Enfin bref, c'est un peu comme ça que ça fonctionne souvent quand il y a trop de monde. Là-dessus, voici Ojo et Gold à CFM, il est 6h48.

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4: 6h52 minutes. Oui, ben l'air salin. Peut-être que Donald Trump en aurait besoin pour se calmer le pompon un peu. Il est partout. Et il a de la misère à se sortir, bien sûr, de cette crise avec l'Iran. Donc, Donald Trump qui a menacé hier de terribles mesures économiques tout pays qui aideraient l'Iran dans son effort de guerre. Une intensification de la pression exercée par Washington sur son adversaire après des mois de conflit. Alors, j'annonce que tout pays, ben c'est pas moi qui annonce ça, c'est Trump, là, qui permettra à ses institutions financières, à ses entreprises, à ses aéroports ou à ses entités gouvernementales d'offrir une quelconque forme de bouée de sauvetage à l'Iran, fera lui-même face à de terribles répercussions économiques, a écrit le président américain sur son réseau Truth Social. Dans un long message, il annonce l'opération économique la plus écrasante jamais vue, mais on va voir parce que ça fait quoi, trois fois qu'il dit qu'il va anéantir l'Iran et l'Iran est toujours debout. Et en cette belle saison estivale, eh bien, les plans d'eau demeurent très dangereux pour bien des gens. Donc, c'est Samuel Roberge du Journal de Montréal qui parle des plans d'eau de la province qui ont déjà causé de 55 des morts, en fait, 55 morts qui sont par noyade, qui sont qu'on note depuis le début de la saison. La Société de sauvetage du Québec s'inquiète que si la tendance se maintient, ben il pourrait s'agir de l'un des pires bilans des 10 dernières années. C'est un été malheureux sur le plan des noyades. Se désole Guylaine Denis, qui est directrice à l'éducation du public de l'organisme. Deux autres décès se sont ajoutés cette semaine avec la mort d'un jeune étudiant dans la piscine commune d'un complexe résidentiel de Montréal et celle d'un quinquagénaire dans le secteur de Drummondville. Donc, les plans d'eau sont beaux, mais encore faut-il faire attention dans certains cas. On s'en va en musique avec Claudel, Rien ne m'étonne. Et dans quelques instants, je vous présente l'actualité de la presse canadienne, actualité de 7 heures.

0: Il est 7h, voici l'actualité de la presse canadienne en ce jeudi 20 août 2026. Mark Carney et ses ministres ont discuté ensemble des détails de l'entente imminente avec les États-Unis. Leur rencontre est survenue après que le président américain Donald Trump eut annoncé mardi soir un sursis de 3 jours avant l'imposition de nouveaux droits de douane de 50% sur une multitude de produits canadiens. Le ministre du Commerce avec les États-Unis, Dominique Leblanc, revient sur la rencontre.
1: Et c'était franchement une conversation, une discussion très encourageante, très constructive. On a discuté toutes sortes d'enjeux liés à nos conversations avec les États-Unis, évidemment l'entente entre Terre-Neuve et Labrador et le Québec était un exemple de qu'est-ce qu'on devra continuer de faire.
0: La première ministre du Québec a besoin de plus d'informations avant de se positionner sur l'entente que le Canada négocie avec les États-Unis. Le but de cette entente était d'éviter l'imposition de nouveaux droits de douane de 50% sur une gamme de produits canadiens. La première ministre Christine Fréchette a expliqué les éléments qui lui semblent essentiels à un accord.
2: Comme vous savez, la gestion de l'offre doit rester, l'exception culturelle également. Nous, on va travailler à défendre les intérêts économiques du Québec, protéger les travailleurs, protéger les entreprises. Et pour l'instant, j'ai pas le portrait complet. Donc, je peux pas me positionner à savoir est-ce que c'est ce qu'il faut ou pas. J'attends d'avoir ces clarifications-là demain.
0: Le premier ministre Mark Carney aurait demandé aux provinces de remettre les produits alcoolisés américains sur les tablettes. Cette annonce survient après que le président américain Donald Trump a annoncé mardi qu'il suspendait pendant 3 jours les nouveaux droits de douane de 50%. Les deux gouvernements sont actuellement en train de mettre au point le texte de l'accord. Monsieur Carney, qui a présenté hier le projet d'accord aux premiers ministres provinciaux, a déclaré que cette entente s'appuie sur les avantages commerciaux dont bénéficie déjà le Canada vis-à-vis les États-Unis. La durée médiane d'un séjour aux urgences était de 5h12 l'an dernier au Québec, selon un rapport de l'Institut économique de Montréal. Cela présente une légère amélioration de 11 minutes en comparaison avec l'année précédente. Selon Renaud Brossard, qui est vice-président aux communications à l'Institut économique de Montréal, l'accès à la première ligne est un frein majeur pour améliorer le temps d'attente.
3: Un des enjeux dont on parle aussi, c'est la question de tous les soins primaires. Mais pour les patients qui n'ont pas de médecin de famille ou ceux qui ont des médecins de famille, mais qui ont en dehors des heures de bureau régulières, ou même ceux qui n'arrivent pas à avoir un rendez-vous avec leur médecin de famille, la seule porte d'entrée vers le système de santé, ça devient vraiment la salle d'urgence. Ça fait en sorte qu'on a beaucoup de patients qui ne devraient pas se retrouver à l'urgence, mais qui n'ont pas vraiment d'autres alternatives.
0: Et un autre départ à la coalition Avenir Québec, le ministre des Transports, Benoît Charrette, annonce qu'il va quitter la politique à la fin de son mandat. Il disait « Je n'aurai pas ma face sur le poteau », comme le dit l'expression consacrée, donc pour des raisons familiales, il ne sera pas candidat lors de l'élection d'octobre prochain. Selon lui, c'est une décision pleinement assumée, bien que déchirante. Il dit d'ailleurs avoir tardé à annoncer son départ pour limiter l'impact sur sa famille. Benoît Charrette dit être conscient que son annonce peut être récupérée de différentes façons, particulièrement de la mauvaise façon en cette période électorale. Enfin, le Bureau de la concurrence souhaite bloquer le projet d'un spécialiste de la transformation et de la vente de légumes surgelés et en conserve pour acquérir d'autres marques. Notera a annoncé en octobre une entente pour l'acquisition du géant vert et Le Sieur. L'entreprise québécoise, anciennement Bonduelle, est déjà le producteur de ces deux marques au Canada, qui sont néanmoins commercialisées par B&G Foods. Le sous-commissaire Anthony Durocher explique pourquoi le bureau demande au tribunal de la concurrence, de bloquer la transaction.
4: C'est vraiment cette concurrence qui assure que les prix soient abordables, que les détaillants et les consommateurs aient un choix. Donc, vraiment, c'est protéger cette concurrence qui existe entre Norterra et le géant vert et le Sieur qu'on cherche à préserver.
0: Enfin, au sport, au tennis, le Québécois Félix Auger-Aliassime s'est incliné au 4e tour de l'Omnium de Cincinnati. Il a été battu hier par l'Américain France Tiafoe en 2 manches. Et bien voilà, c'est ce qui complète l'actualité à l'antenne de CIUFM.
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0: Météo pour aujourd'hui, jeudi, c'est une alternance de soleil et nuages avec un maximum de 24 et un humidex de 27. Ce soir, quelques nuages avec un minimum de 10. Demain, vendredi, soleil avec un maximum de 23 et copie conforme pour samedi, ensoleillé avec un maximum de 23 degrés. Les moyennes de saison, 22 le jour, 11 la nuit. Le soleil, très chers amis, qui se couche de plus en plus tôt, 19h29. Et actuellement, on a un thermomètre qui nous indique 17 degrés. En musique, un souvenir de 1983 avec Lionel Richie, All Night Long à SUFM. Oui, on profite des longues nuits d'été qui raccourcissent cependant. Dans quelques instants, on va parler sport.

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1: Oh, quelle sagesse dans cette chanson de Manon Lisa, le petit pêcheur, qu'on écoutait à 7h16, minute à Sieux FM. Michel Morin qui vous dit bonjour et qui vous souhaite une belle journée. Plein de soleil aujourd'hui en ce jeudi. Au sport, ben enfin, le club de foot de Montréal, ou le CF Montréal, qui a remporté une victoire. Oh là là, ben oui, ça s'est passé hier contre le Crew de Columbus. Une victoire de 2-1 hier soir au Scott's Miracle-Gro Field. Et c'est Noah Straight qui a dénoué l'impasse à la 78e minute de jeu. Je fais des blagues, mais c'est vrai, parce que le club de foot a freiné à 8 sa série de parties sans victoire en MLS, soit depuis le 9 mai, et il a gagné contre le Crew pour une première fois depuis le 3 août 2022. Au tennis, le Québécois Félix Auger-Aliassime s'est incliné en deux manches devant l'Américain Francis Tiafoe au quatrième tour de l'Omnium de Cincinnati et au troisième tour du double féminin. La Canadienne Gabriela Dabrowski et la Tchèque Barbora Kachikova ont perdu aux mains des Tchèques Linda Noskova et Marie Buskova. Dabrowski fait équipe habituellement avec Luisa Stefani. Elle a fait équipe pendant la majeure partie de la saison, mais la Brésilienne souffre d'une blessure au coude depuis la dernière semaine. Au baseball, Yandy Diaz a frappé un circuit de 2 points et les Rays de Tampa Bay ont eu raison des Blue Jays de Toronto 7-6. Les Rays menaient 7-1 lorsque Toronto a réussi une poussée de 4 points en 5e manche et ils ont ajouté 1 point en 6e, mais la relève a limité les dégâts. Au basketball, l'équipe de canadienne féminine senior a écrasé les Philippines 85-38 lors du tournoi de la pré-qualification olympique de la FIBA. Yvonne Edgim a marqué 19 points. Et au hockey, les Canadiens de Montréal continuent de distribuer les invitations pour le camp des recrues qui se tiendra au mois de septembre. L'attaquant des Remparts de Québec, Maverick Rousseau-Hamel, aura la chance de faire ses preuves devant les dirigeants. Et là, lui, il y a un cas spécial, on le surnomme le rat. Pourquoi? Comme le mentionne la publication des Remparts pour annoncer son invitation, Rousseau-Hamel n'a jamais été repêché dans la Ligue nationale. On le surnomme le rat parce qu'il est reconnu pour son style énergique et agaçant sur la patinoire. On en a connu des comme ça, des agaçants. Le petit Patrice Bergeron, là, Bergeron des Bruins de Boston, était comme ça aussi, hein, fatigant, agaçant. Alors donc, c'est des styles des fois que les autres équipes n'aiment pas, mais c'est des gars qui aiment jouer comme ça. Alors donc, on va voir si, parce que ça va être le camp des recrues. Alors donc, on verra bien. Là-dessus, on s'en va en musique avec El King et America's Sweetheart à CUFM.

El King et America's Sweetheart, c'est ce qu'on écoutait à CFM à 7h22 minutes. On va parler d'Hydro-Québec. Ben oui, Hydro-Québec qui se transforme en Environnement Canada pour prédire que l'hiver prochain sera un hiver qui va être plus froid. Donc, c'est un article de Sylvain Larocque dans le Journal de Montréal qui parle des modes, du mode de versement égaux, des hausses corsées pour plusieurs clients d'Hydro-Québec parce que on dit que le dernier hiver a été froid et Hydro-Québec pense que, prévoit que l'hiver prochain va l'être aussi. Alors, ce qui fait en sorte qu'on a, on prévoit le coup. Et une fois par année, on dit que la Société d'État fait le bilan de l'année précédente pour les clients inscrits au mode de versement égaux. Et le paiement mensuel est alors révisé à la hausse ou encore à la baisse. Et là, ben, ce qui arrive, c'est, on parle d'une résidente de Montréal qui a vu son compte augmenter de près de 25 % Sa mensualité est passée de 242 $ à 302 $, donc 60 $ de plus. Alors, ce qu'elle dit sur ma facture, il n'y a aucune indication qui dit pourquoi ça augmente autant. J'aimerais bien comprendre pourquoi, confie-t-elle au journal. Et dans le cas de Mme Villeneuve, la hausse est d'autant plus étonnante qu'au cours de l'année qui vient de s'écouler, sa consommation d'électricité a été inférieure à la prévision d'Hydro-Québec que Hydro-Québec avait faite il y a un an. Donc, sur quoi on se base? La révision annuelle tient compte de trois éléments. D'abord, la consommation réelle de l'année précédente. C'est quoi vous avez, comment vous avez consommé? Combien vous avez consommé d'électricité? L'augmentation tarifaire entrée en vigueur en avril. Donc, on ajoute le 3%. Et en prévision d'une consommation pour l'année qui s'amorce. Alors donc, on y va comme ça, puis on se dit, ben voilà. Mais il y a des gens qui ont eu des factures quand même assez salées parce qu'on prend pas de chance. Je sais pas, donc on s'improvise à Environnement Canada en disant que l'hiver va être froid. Mais on tient pas compte peut-être des fois qu'on baisse le thermostat et qu'en principe, on a peut-être payé moins cher d'électricité. Enfin, mais on tient compte aussi de l'augmentation. Donc tout ça, c'est un peu complexe. Tout ça pour dire que ben il y a des gens qui vont payer, si vous payez par versement égaux, vous risquez de payer un petit peu plus cher cette année parce qu'on pense que ça va coûter un peu plus cher également. J'ai le temps de vous parler des chandails de la Ligue nationale. Ben oui, dans sa série Hometown Remix, l'équipementier Fanatics dévoilera un nouvel uniforme pour les 32 équipes de la Ligue nationale qui sera inspiré par les fans, les villes et la culture propre à chaque formation. Alors, ça sera surveillé dans le cas des Canadiens de Montréal. Il s'agira du retour d'un troisième chandail depuis la série Reverse Retro d'Adidas de 2021-2023. Et depuis le début de son partenariat avec Fanatics, la Ligue nationale n'a lancé des maillots spéciaux.

C'est sûr que dans le cadre de promotions liées à des matchs ponctuels tels que la classique hivernale ou encore la série Stade. Donc, on devrait voir éventuellement ces chandails apparaître là pour la prochaine saison. Là-dessus, on s'en va en musique avec Lendemain de veille. Et dans quelques instants, Julie Drapeau sera avec nous pour l'actualité locale et régionale. Vous écoutez CUFM, Michel Morin avec vous jusqu'à 9h.

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1: 7h32, Julie Drapeau est avec nous pour l'actualité. Bonjour Julie.
7: Rebonjour Michel.
1: D'abord, les plans pour le nouvel espace musical sur le bord de pêche de Passepébiac sont dévoilés.
7: Une esquisse 3D créée par la firme Pierre Bourdage Architecte a été présentée hier lors de l'Assemblée du Conseil devant une trentaine de personnes. Outre une scène permanente pour les artistes, on y retrouvera des loges et espaces de rangement, une piste de danse et du mobilier urbain. Le maire Jérémy Laplante.
8: C'est un projet qui a été initié en début de mandat sur lequel le conseil a très bien collaboré. Le conseil est enthousiaste à l'idée de l'espace musical. C'est une idée d'avoir une scène permanente au banc de pêche. On a fait affaire avec des architectes pour présenter quelque chose de beau où il y aurait non seulement une scène permanente pour les artistes, mais également des loges, des espaces de rangement qui permettraient vraiment d'avoir quelque chose de convenable pour faire des spectacles musicaux en bord de mer.
7: Le bâtiment, qui est déjà sur le site et désuet, sera probablement détruit. Le projet devrait être réalisé en 2027. Ce sera un legs en matière d'infrastructure pour la population dans le cadre du 150e avenir, explique le maire.
8: On parle d'un projet qui serait fort probablement réalisé en 2027 pour le 150e ou au plus tard en 2028. Ce sera un legs important en matière d'infrastructure pour le 150e. Un projet qui se veut porteur de développement, de revitalisation, qui répond à une demande de longue date des citoyens que d'avoir du développement au banc de pêche.
7: Jérémy Laplante dit ne pas pouvoir parler des estimations à ce jour pour l'ensemble du projet pour éviter de nuire aux appels d'offres qui devraient être lancés d'ici la fin de l'année ou au début de 2027.
1: Le député du Gaspé, Stéphane Sainte-Croix, n'est nullement surpris du recul du Parti québécois.
7: Paul Saint-Pierre Plamondon a confirmé cette semaine qu'un gouvernement du Parti québécois ne tiendrait pas de référendum tant que Donald Trump sera président des États-Unis. Le député de la coalition coalition Avenir Québec note que le Parti québécois tergiverse encore une fois, rappelant le beau risque de René Lévesque, les conditions gagnantes de Lucien Bouchard et l'assurance d'une victoire de Bernard Landry. Pour Stéphane Sainte-Croix, l'histoire se répète, sauf que cette fois, les conditions sont dictées par le président américain.
9: Si les Trumpistes n'influencent pas trop la politique américaine, nous pourrions aller de l'avant avec un référendum. Donc, le bon vieux discours péquiste, depuis 4 ans, le chef de la formation péquiste tient Monticus à nous rappeler l'importance de l'article 1 du parti, à savoir la souveraineté du Québec. Et comme par hasard, à 10 jours du déclenchement d'une élection générale au Québec, il y a un pas de recul.
7: Quant à l'engagement du Parti québécois d'abolir Santé Québec, le député de Gaspé estime que le système de santé n'a pas besoin de nouvelles réformes.
9: Je regarde les gains qu'on a fait dernièrement au niveau de la prise de rendez-vous, le système de rémunération qu'on a changé au bénéfice des Québécois et des Québécoises. Et bien évidemment, je pense aussi qu'il faut laisser le temps à Santé Québec là de compléter un tour de roue complet sur sa gouvernance, sur son exploitation du système.
10: Maintenant, je lis, pendant que le premier ministre Mark Carney célèbre l'avancée des négociations sur les droits de douane aux États-Unis, bien, l'inquiétude persiste dans l'industrie forestière.
7: Luc Poirier de Syrie Rosario Poirier de Saint-Alphonse signale que la trêve risque de ne durer que 3 jours. Ces produits vendus aux États-Unis, des composantes de palettes, demeurent hors quota et hors taxes en traversant les frontières américaines. Le président Trump a renoncé mardi soir à appliquer sa menace tarifaire qui aurait forcé l'application d'une taxe de 50% sur l'essentiel des exportations canadienne, notamment sur les produits fabriqués à l'usine de Saint-Alphonse. Le président directeur général de la Syrie, Rosario Poirier, critique cette incertitude dans laquelle son industrie est placée bien involontairement et qui la force à ajuster à la journée, finalement, les livraisons en fonction des menaces.
11: C'est sûr que s'il y a 50% des taxes qui s'appliquent sur le prix du bois, c'est certain que moi, j'arriverai pas avec ça. Je vais trouver de cesser mes activités. Là. Ça fait que je vais me monter notre barème, c'est de se monter un inventaire. Puis un coup qu'on va avoir atteint l'inventaire qu'on a en tête, on arrête les opérations. Là, on avait arrêté les livraisons lundi pour essayer de rentrer notre bois là hier ou plus tard. Là, avec le sursis de 3 jours, ben on essaie de se trouver des camions pour vider à court, pour pouvoir repartir, là, parce qu'on a jusqu'à samedi pour rentrer du bois aux États-là.
7: L'usine de Saint-Alphonse compte une 40aine d'employés. Les composantes de palettes qui sont faites de tremble ne sont pas soumises aux tarifs qui sont déjà en vigueur depuis longtemps, les tarifs anti-dumping américains, donc sur le bois d'œuvre canadien qui est exporté aux États-Unis.
10: Succès sans conteste pour la 117e édition de la Foire agricole de Chicagowake et son festival de musique.
7: Madame Felker, le vice-président du comité de la Foire agricole et coordonnateur pour le festival de musique, note que l'événement continue d'attirer les foules à Chicagowake après 18 ans pour le festival de musique en soi.
12: C'est sûr, le vendredi, on a eu la pluie un peu en après-midi, un peu, beaucoup en après-midi. Et c'était vraiment un succès. Tout était plein. Tout le monde était là le vendredi soir. Le site était rempli. Et le samedi, même affaire. Le dimanche, même affaire. Puis même le jeudi soir, pour notre open mic, toute la gang locale, c'était encore rempli.
7: Le volet festival de musique de la foire a été créé lors du 100e anniversaire donc de la foire agricole. Megan Clinton, la conjointe d'Andrew Barr des Barr Brothers, a lancé l'idée d'ajouter ce festival et le succès ne démarre pas depuis.
12: C'est Megan Clinton qui vient de Chicagowake et qui ont décidé pour le 100e anniversaire de dire, écoute, on va ajouter un festival. Elle est branchée avec scène musicale à Montréal. Son mari, c'est Andrew Barr, le Barr Brothers. C'était un grand succès. Le problème a été que tout le monde dit, écoute, il faut faire ça chaque année.
7: Les chiffres d'affluence ne sont pas encore connus, mais le comité considère que c'est leur meilleure édition, considérant, entre autres, que le vendredi, plus de 4000 personnes ont rempli le chapiteau. Avec un budget d'environ 100 000 $, le comité de 13 bénévoles fait des miracles grâce à l'apport de la population locale.
12: On est 13 sur le comité et autour de nous autres comme 13, on a un autre, je veux dire, trentaine de bénévoles qui nous aident ou qui travaillent temps partiel là, juste pour nous aider pendant la fin de semaine. Toute la gang qui est présente sur le site, ça c'est une chose je trouve avec le festival de foire, c'est que tout le monde est là pour aider tout le monde. Quelqu'un m'a demandé, hey, vous avez combien de bénévoles? J'ai dit 4 000.
7: La municipalité de Chigawa, qui est un partenaire important de l'événement, autant en argent qu'en prêt d'équipement et en ressources humaines.
10: Enfin, scène judiciaire, Gabriel, la France demeure derrière les barreaux.
7: L'homme de Carleton était de retour en cour lundi pour son enquête sur remise en liberté pour la forme. Les procédures ont été remises au 14 septembre. L'accusé de 33 ans fait face à de nombreux chefs en lien avec deux événements. Le premier s'est produit en juillet 2025 lors d'une altercation avec trois autres individus. Et le second en novembre au moment de l'arrestation. Gabriel Lafrance est accusé de tentative de meurtre, de décharge d'une arme à feu dans un dessin dangereux, de possession d'une arme à feu chargée, de possession de drogue et bris de probation. L'accusé a été arrêté chez lui grâce à l'intervention du groupe tactique. Il est détenu depuis.
10: Julie Drapeau, merci beaucoup.
7: Je t'en prie, Michel.
10: On se reparle à 8h30. Il est 7h40.
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3: 7h49 minutes, bon entendu, début de semaine, la vérificatrice générale du Québec a confirmé que ben les finances du Québec ne font pas bien. Et à l'aube d'une campagne électorale où là les promesses électorales vont fuser de partout, on sait pas où les candidats, en fait les partis politiques vont prendre l'argent parce qu'il y en a pas d'argent. Gérald Filion de Radio-Canada, c'est ce qui nous dit un peu. Donc le rapport de la vérificatrice générale sur les finances publiques confirme que le Québec navigue en eau trouble et fait face à des défis considérables. Si le ministre des Finances, Éric Girard, tente de rester positif parce que lui a dit « Oh, ben, c'est pas si pire que ça, ça va bien ben, », les projections financières ne sont pas nécessairement rassurantes. L'analyse de la vérificatrice générale, Christine Roy, qui a été déposée lundi, est très riche en informations fondamentales sur l'état de santé des finances et de l'économie du Québec. Et certes, les provisions financières du gouvernement sont plausibles, mais il y a des défis à relever et des écarts à résorber pour atteindre l'équilibre budgétaire qui vont nécessiter des efforts importants. Alors, sans vouloir dresser un portrait trop sombre, nous dit Gérard Filion, portrait trop sombre de la situation, la vérificatrice générale met en lumière plusieurs indicateurs qui montrent combien, structurellement, le Québec fait face à des vents contraires et de plus en plus forts. Et pour atteindre l'équilibre budgétaire en 2029-2030, comme prévu par le gouvernement, les choix à faire risquent de faire mal parce que on sait, il y a des écoles qui tombent en ruine, des hôpitaux qui ont besoin de rénovation, les routes qui ça va pas bien. Alors donc, il est le milieu communautaire qui aimerait avoir plus d'argent. Donc, comment les partis politiques, parce que c'est un rapport qui tombe vraiment bien, comment les partis politiques vont se dépêtrer dans tout ça et quel genre de promesses ils vont nous faire? Ça va être ça qui va être intéressant. Et pendant ce temps-là, eh bien, on entend parler que c'est Nicolas Lachance dans le Journal de Montréal qui nous dit ce matin que le temps d'attente dans les urgences continue d'augmenter malgré les milliards investis en santé et la hausse de la rémunération des médecins. Les patients passent désormais 5h et 12 minutes à l'urgence selon les plus récentes données de Santé Québec. On dit que d'un côté, c'est une amélioration, mais ça dépend toujours comment on calcule ça. Donc, une compilation réalisée par l'Institut économique de Montréal à partir d'une demande d'accès à l'information révèle que les Québécois attendent 41 minutes de plus à l'urgence au moment de la première élection de la Coalition Avenir Québec. Donc, on fait un lien avec la Coalition Avenir Québec. Et à cette époque, la durée médiane d'un séjour à l'urgence était de 4h30. Et quel est le problème? Parce qu'on met des sous, puis on met des sous. Eh bien, malgré l'augmentation rapide des dépenses en santé, les Québécois continuent d'attendre de plus longtemps lorsqu'elles se présentent aux urgences. C'est ce que dit Renaud Brossard, vice-président en communication de la recherche. Vous allez l'entendre dans le bulletin de nouvelles tantôt. Et lui, ce que ça démontre, le problème, c'est pas le financement, mais plutôt la façon dont le système est organisé. C'est ça l'affaire. Les données compilées portent sur la durée totale d'un séjour à l'urgence. Donc, la façon dont le travail est organisé. Et je parlais des fonctionnaires tantôt. On a fait des coupures là, chez les fonctionnaires. Eh bien, c'est l'organisation du travail. Parfois, l'organisation du travail, c'est lourd. C'est d'une lourdeur épouvantable. Alors, comment on peut faire pour améliorer le tout? Santé Québec est censé s'occuper de ça, mais... Tadam! Santé Québec se cogne au syndicat! Ben, c'est pas la même chose, parce que c'est les conventions collectives qui mènent un petit peu dans tout ça. Alors, donc, c'est ça l'affaire. 7h52, on s'en va en musique avec 33 tours. C'est le titre de la chanson et Calandre. Dans un instant, on va parler météo.

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3: Météo pour aujourd'hui, jeudi, en ce 20 août, ben c'est une alternance de soleil et de nuages, avec un maximum de 24, un humidex de 27. Pour ce soir, quelques nuages, avec un minimum de 10. Demain, vendredi, ensoleillé, maximum 23. Et même chose pour samedi, du temps ensoleillé, avec un maximum de 23 degrés. Dimanche, ben ce sera plus relax, parce qu'on prévoit venir jusqu'à maintenant de la pluie. Le soleil se couchera à 19h29, et actuellement, on a 17 degrés à Carleton-sur-Mer. Il est 7h56, on se dirige vers l'actualité de la presse canadienne, actualité de 8h. 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
2: Il est 8h ici, Michel Morin, voici l'actualité de la presse canadienne. D'abord, Mark Carney et ses ministres ont discuté ensemble des détails de l'entente imminente avec les États-Unis. Leur rencontre est survenue après que le président américain Donald Trump eut annoncé mardi soir un sursis de 3 jours avant l'imposition de nouveaux droits de douane de 50% sur une multitude de produits canadiens. Le ministre du Commerce avec les États-Unis, Dominique Leblanc, revient sur la rencontre.
3: Et c'était franchement une conversation, une discussion très encourageante, très constructive. On a discuté toutes sortes d'enjeux liés à nos conversations avec les États-Unis, évidemment l'entente entre Terre-Neuve et Labrador et le Québec était un exemple de qu'est-ce qu'on devra continuer de faire.
2: La première ministre du Québec a besoin de plus d'informations avant de se positionner sur l'entente que le Canada négocie avec les États-Unis. Le but de cette entente était d'éviter l'imposition de nouveaux droits de douane de 50% sur une gamme de produits canadiens. La première ministre Christine Fréchette a expliqué les éléments qui lui semblent essentiels à un accord.
4: Comme vous savez, la gestion de l'offre doit rester, l'exception culturelle également. Nous, on va travailler à défendre les intérêts économiques du Québec, protéger les travailleurs, protéger les entreprises. Et pour l'instant, je n'ai pas le portrait complet. Donc, je ne peux pas me positionner à savoir est-ce que c'est ce qu'il faut ou pas. J'attends d'avoir ces clarifications-là demain.
2: Le premier ministre Mark Carney aurait demandé aux provinces de remettre les produits alcoolisés américains sur les tablettes. Cette annonce survient après que le président américain Donald Trump a annoncé mardi qu'il suspendait pendant 3 jours les nouveaux droits de douane de 50%. Les deux gouvernements sont actuellement en train de mettre au point le texte de l'accord. Monsieur Carney, qui a présenté hier le projet d'accord aux premiers ministres provinciaux, a déclaré que cette entente s'appuie sur les avantages commerciaux dont bénéficie déjà le Canada vis-à-vis les États-Unis. La durée médiane d'un séjour aux urgences était de 5h12 minutes l'an dernier au Québec, selon un rapport de l'Institut économique de Montréal. Cela représente une légère amélioration de 11 minutes en comparaison avec l'année précédente. Selon Renaud Brossard, qui est vice-président aux communications à l'Institut économique de Montréal, l'accès à la première ligne est un frein majeur pour améliorer le temps d'attente.
5: Un des enjeux dont on parle aussi, c'est la question de tous les soins primaires. Mais pour beaucoup de patients qui n'ont pas de médecin de famille ou ceux qui ont des médecins de famille, mais qui ont en dehors des heures de bureau régulières, ou même ceux qui n'arrivent pas à avoir un rendez-vous avec leur médecin de famille, la seule porte d'entrée vers le système de santé, ça devient vraiment la salle d'urgence, qui fait en sorte qu'on a beaucoup de patients qui ne devraient pas se retrouver à l'urgence, mais qui n'ont pas vraiment d'autres alternatives.
2: Un autre départ à la coalition Avenir Québec, le ministre des Transports, Benoît Charrette, annonce qu'il va quitter la politique à la fin de son mandat. « Je n'aurai pas ma face sur le poteau », a-t-il dit. Pour des raisons familiales, il ne sera pas candidat pour l'élection d'octobre prochain. Selon lui, c'est une décision pleinement assumée, bien que déchirante. Il dit d'ailleurs avoir tardé à annoncer son départ pour limiter l'impact sur sa famille. Benoît Charrette s'est dit conscient que son annonce peut être récupérée de différentes façons, particulièrement de la mauvaise façon en période électorale. Enfin, le Bureau de la concurrence souhaite bloquer le projet d'un spécialiste de la transformation et de la vente de légumes surgelés et en conserve pour acquérir d'autres marques. Notera a annoncé en octobre une entente pour l'acquisition de Géant Vert et Le Sieur. L'entreprise québécoise, anciennement Bonduel, est déjà le producteur de ces deux marques au Canada, qui sont néanmoins commercialisées, dis-je bien, par B&G Foods. Le sous-commissaire Anthony Durocher explique pourquoi le bureau demande au tribunal de la concurrence de bloquer la transaction.
6: C'est vraiment cette concurrence qui assure que les prix soient abordables, que les détaillants et les consommateurs aient un choix. Donc, vraiment, c'est protéger cette concurrence qui existe entre Norterra et le Géant Vert et le Sieur qu'on cherche à préserver.
2: Et au sport, en terminant au tennis, le Québécois Félix Auger-Aliassime s'est incliné en deux manches hier au quatrième tour de l'Omnium de Cincinnati contre l'Américain Francis Tiafoe. Et bien voilà, c'est ce qui complète l'actualité à l'antenne de Sieux FM.
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2: Ben, le beau temps se poursuit au moins jusqu'à samedi. En détail, une alternance de soleil et de nuages pour aujourd'hui. Nappe de brouillard qui se dissipe ce matin. Maximum 24, humidex de 27. Pour ce soir, quelques nuages avec un minimum de 10. Demain vendredi, ensoleillé. Maximum 23. Et un aperçu pour samedi du temps ensoleillé avec un maximum de 23 degrés également. Et de la pluie pour dimanche. Thermomètre qui va baisser jusqu'à 16 degrés. Les moyennes de saison, 22 le jour, 11 la nuit. Le soleil se couchera à 19h29 et actuellement, Carleton-sur-Mer, notre thermomètre nous indique 17 degrés.
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2: Et l'indice de danger d'incendie en forêt pour aujourd'hui est bas et sera bas également demain. 8h07, vous écoutez Sieux FM, la radio la plus écoutée de la baie des Chaleurs. Michel Morin qui entame avec vous notre dernière heure à cette émission. On va parler encore de plein de choses et particulièrement de la campagne électorale qui s'amène avec les différents partis politiques qui commencent à afficher leurs couleurs.

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6: 8h15, ben oui, je vous en parlais, la campagne électorale qui devrait être déclenchée peut-être la semaine prochaine. C'est à suivre. En attendant, ben, les partis politiques se préparent. Du côté du Parti québécois, ben, le slogan est sorti. Ça s'appelle « Le choix de la confiance ». Donc, à l'aube de cette campagne électorale, le Parti québécois a dévoilé son nouveau slogan. Et le chef péquiste Paul Saint-Pierre Plamondon espère reconstruire le lien de confiance entre le gouvernement et la population. Il accuse la coalition Avenir Québec d'avoir rompu ce lien de confiance à coup de promesses non tenues, de gaspillage de fonds publics et d'inaction sur plusieurs tableaux. De son côté, le Parti conservateur du Québec a dévoilé sa plateforme électorale en vue du scrutin du 5 octobre. Et le parti mise sur 4 grandes priorités. Accroître la richesse des Québécois, augmenter l'offre de soins de santé, redonner de l'oxygène aux familles et renforcer l'autonomie de la province au sein du Canada. La formation politique d'Éric Duhaime propose un allègement fiscal pour les particuliers et les entreprises. Et s'il est porté au pouvoir, le Parti conservateur promet de mettre en œuvre la plus importante baisse d'impôts des particuliers et des taxes à la consommation de l'histoire du Québec après avoir atteint un déficit zéro en 4 ans. Parce que lui, on le sait, Éric Duhaime a dit qu'il voulait baisser, en fait, faire des coupures de 47 milliards de dollars. Alors donc, il y a certainement quelques millions, quelques milliards à aller chercher. Donc, comme je dis souvent, faites le ménage au gouvernement, faites le ménage de votre sou à cochon avant de nous imposer davantage et tout ça. Alors donc, c'est à voir. Le chef libéral Charles Milliard également, lui, va embarquer dans la campagne électorale le 27 août prochain. Peu importe si la campagne sera déclenchée, son château fort sera du côté de Québec et son slogan, rassembler, réparer, bâtir. Donc, un slogan en 3 mots. Et peu importe la date retenue par Christine Fréchette là, pour déclencher l'élection, Charles Milliard va donner le coup d'envoi le 27 août prochain. Et son quartier général sera installé à Québec. Et c'est pas pour rien parce qu'il va aller chercher des sièges là-bas. On sait que ça va se batailler. Ça va se batailler là-bas. Coalition Avenir Québec. Et on parle aussi du Parti conservateur parce que la ville de Québec ou la région de Québec est toujours une ville un peu particulière au niveau des élections. Alors, ça sera à voir, bien entendu. Et il y a des départs, un autre départ du côté de la CAQ. Je pense que c'est le 30e annonce, comme quoi il y a quelqu'un qui ne se représentera pas. Et là, ben, c'est pas n'importe qui. C'est le ministre des Transports, Benoît Charrette, qui a annoncé qu'il va quitter la vie politique. Et en contrepartie, la coalition Avenir Québec qui a choisi l'autrice chroniqueuse bien connue Geneviève Peterson pour succéder à l'ancien premier ministre François Legault comme député de la circonscription de l'Assomption. La nouvelle a été rapportée par TVA. Elle a été confirmée par Radio-Canada. Et Geneviève Peterson est l'autrice du roman à succès « La déesse des mouches à feu ». Elle a publié aussi « La reine de rien ». Et Geneviève Peterson également a écrit quelques articles pour le Journal de Montréal. Ben, on a fait le ménage quand même du côté de la CAQ dans les employés. Ben oui, on a fait le ménage. La ministre France-Hélène Duranceau avait le mandat de faire le ménage dans la fonction publique. Et on parle de près de 5000 postes de fonctionnaires qui ont été supprimés. Donc, le gouvernement de la CAQ qui a supprimé 5000 postes de fonctionnaires cette année. En conséquence, la ministre France-Hélène Duranceau lève le gel d'embauche imposé au ministère. Et ce qu'elle disait, pas besoin d'une tronçonneuse pour réduire la taille de l'État, lance la présidente du Conseil du Trésor en entrevue avec le bureau parlementaire de Québecor. Une approche chirurgicale organisée bien orchestrée, on voit que ça fonctionne, ajoute-t-elle même du même souffle. Selon les plus récentes données fournies par le cabinet de la fonction, excluant les réseaux de la santé et de l'éducation, a déjà fondu de 5061 postes équivalents temps complet depuis que François Legault a pris l'engagement ferme de réduire la taille de l'État. Alors donc, ça s'est fait entre autres par le phénomène de l'attrition et aussi des gens qui sont partis en retraite qu'on n'a pas remplacé. Alors donc, c'est à peu près comme 5000 postes et tout ça. Puis la réorganisation du travail, ça fait aussi, peut faire aussi en sorte que ça fait une différence. C'est Richard Martineau qui dit souvent que la bureaucratie se met quand on embauche, tout ça c'est pour créer de la bureaucratie, être au service de la bureaucratie n'est pas nécessairement au service des gens, et c'est vrai parce que à un moment donné on crée des postes pour pouvoir servir les gens qui sont déjà en poste, mais

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2: Il sera 8h30 dans 10 secondes. Hein? On est quand même à l'heure, très chers amis. Bonjour, Julie Drapeau.
3: Assez pile poil, bonjour.
2: Oui. D'abord, on va débuter une noyade hier après-midi à Chandler.
3: Oui, selon la Sûreté du Québec, un homme de 28 ans aurait glissé sur une roche avant de se retrouver à l'eau et d'être emporté par le courant. La noyade s'est produite dans la rivière Petit-Pabot, dans le secteur du pont Simoneau. L'appel est entré vers 14h45 au service d'urgence. Les pompiers ont commencé les manœuvres de sauvetage avec leurs équipements vers 15h30. La victime a pu être récupérée peu de temps après et transportée à l'hôpital où son décès a été constaté. Le dossier est transmis au coroner qui déterminera les causes et circonstances de l'accident. La police écarte tout élément criminel.
2: Le candidat de Québec solidaire dans Bonaventure annonce son plan de campagne.
3: Oui, Yves Bonnier-Vigé, l'ancien directeur de la santé publique de la Gaspésie, portera les couleurs du parti dans la circonscription pendant la campagne qui doit être lancée dans les prochains jours. Ainsi, à chaque mardi matin devant la presse au Quai des Arts de Carleton, le candidat fera le bilan de sa dernière semaine de campagne et il donnera un aperçu également des activités de campagne pour la semaine à venir.
2: Maintenant, Julie, le député de Gaspé, Stéphane Sainte-Croix, n'est nullement surpris du recul du Parti québécois.
3: Paul Saint-Pierre Plamondon a confirmé cette semaine qu'un gouvernement du Parti québécois ne tiendrait pas de référendum tant que Donald Trump sera président des États-Unis. Le député de la coalition Avenir Québec note que le Parti québécois tergiverse encore une fois, rappelant le beau risque de René Lévesque, les conditions gagnantes de Lucien Bouchard et l'assurance d'une victoire de Bernard Landry. Pour Stéphane Sainte-Croix, l'histoire se répète, sauf que cette fois, les conditions sont dictées par le président américain.
4: Si les Trumpistes n'influencent pas trop la politique américaine, nous pourrions aller de l'avant avec un référendum. Donc, le bon vieux discours péquiste, depuis 4 ans, le chef de la formation péquiste tient Monticus à nous rappeler l'importance de l'article 1 du parti, à savoir la souveraineté du Québec. Et comme par hasard, à 10 jours du déclenchement d'une élection générale au Québec, il y a un temps de recul.
3: Quant à l'engagement du Parti québécois d'abolir Santé Québec, le député de Gaspé estime que le système de santé n'a pas besoin d'une nouvelle réforme.
4: Je regarde les gains qu'on a fait dernièrement au niveau de la prise de rendez-vous, le système de rémunération qu'on a changé au bénéfice des Québécois et des Québécoises. Et bien évidemment, je pense aussi qu'il faut laisser le temps à Santé Québec là de compléter un tour de roue complet sur sa gouvernance, sur son exploitation du système.
2: Les plans pour le nouvel espace musical sur le banc de pêche de Passe-Pébiac sont dévoilés.
3: Oui, une esquisse 3D créée par la firme Pierre Bourdage, architecte, a été présentée mercredi, donc hier soir, lors de l'Assemblée du Conseil, devant une trentaine de citoyens. Outre une scène permanente pour les artistes, on y retrouvera des loges et des espaces de rangement, une piste de danse aussi, et puis du mobilier urbain, explique le maire de Passe-Pébiac.
5: C'est un projet qui a été initié en début de mandat sur lequel le conseil a très bien collaboré. Le conseil est enthousiaste à l'idée de l'espace musical. C'est une idée d'avoir une scène permanente au banc de pêche. On a fait affaire avec des architectes pour présenter quelque chose de beau où il y aurait non seulement une scène permanente pour les artistes, mais également des loges, des espaces de rangement qui permettraient vraiment d'avoir quelque chose de convenable pour faire des spectacles musicaux en bord de mer.
3: Le bâtiment qui est déjà sur le site sera possiblement détruit. Le projet devrait être réalisé en 2027 si tout va bien. Ce sera un legs en matière d'infrastructure pour la population de Passe-Pébiac dans le cadre du 150e.
5: parle d'un projet qui serait fort probablement réalisé en 2027 pour le 150e ou plus tard en 2028. Ce sera un leg important en matière d'infrastructure pour le 150e. Un projet qui se veut porteur de développement, de revitalisation, qui répond à une demande de longue date des citoyens que d'avoir du développement au banc de pêche.
3: Un montant de 200 000 $ a été initialement inscrit au plan d'immobilisation pour cet espace musical. Jérémy Laplante dit ne pas pouvoir parler à cette étape-ci des estimations plus précises pour ne pas nuire aux appels d'offres qui devraient être lancés d'ici la fin de l'année ou bien au début de 2027.
2: Enfin, joli succès sans conteste pour la 117e édition de la Foire agricole de Sugar Wake et son festival de musique.
3: Ouais, Dave Felker, le vice-président du comité de la foire agricole, qui est coordonnateur aussi pour le festival de musique, note que l'événement continue, c'est-à-dire d'attirer les foules à Chigawak après 18 ans pour le festival en soi de musique.
6: C'est sûr, le vendredi, on a eu la pluie un peu en après-midi, un peu, beaucoup en après-midi, et c'était vraiment un succès. Tout était plein, tout le monde était là le vendredi soir. Le site était rempli, et le samedi, même affaire, le dimanche, même affaire, puis même le jeudi soir pour notre open mic. Toute la gang locale, c'était encore rempli.
3: Dave Felker relate que le festival de musique, donc ce volet, a été créé lors du 100e anniversaire de la foire agricole.
6: C'est Megan Clinton qui vient de Chigouac et qui ont décidé pour le 100e anniversaire de dire, écoute, on va ajouter un festival. Elle est branchée avec scène musicale à Montréal. Son mari, c'est Andrew Barr, le Barr Brothers. C'était un grand succès. Le problème a été que tout le monde dit, écoute, il faut faire ça chaque année.
3: Les chiffres d'affluence ne sont pas encore connus de façon précise, mais le comité considère d'ores et déjà que c'était la meilleure édition, considérant entre autres que le vendredi, plus de 4000 personnes auraient rempli le chapiteau sur le site.
2: Merci beaucoup, Julie Drapeau.
3: Je t'en prie, Michel.
2: Bonne journée, on se reparle demain.
3: Bonne journée aussi.
2: Il est 8h36.
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Et ce soir, ne manquez pas la causerie à la pointe Tracadigache. C'est à ne pas manquer. Donc, une programmation de l'éco-musée Tracadièche. C'est la 25e saison. Et ce soir, Hugues Boudreau, technicien forestier, va faire un résumé des 50 ans d'histoire de l'évolution des opérations forestières en Gaspésie de 1975 à 2025. Donc, ce qu'il dit en gros, c'est que depuis la fin des années 1970, les exploitations forestières en Gaspésie ont subi plusieurs changements technologiques. Les chantiers des travailleurs manuels ont diminué pour faire place à la mécanisation et à l'exploitation de la forêt par des entrepreneurs forestiers autonomes à la fine pointe de la technologie. Alors, ce sera ce que va nous raconter ce soir Hugues Boudreau, technicien forestier. Ça débute à 19h30. Et également, on a un soir d'anniversaire pour terminer l'émission. Bonne fête à Céline Landry. C'est de la part du Club des 50 ans et plus de Saint-Omer. Et bonne fête à notre ex-collègue de travail également, Stéphanie Gauthier. Bonne fête. Et peut-être un petit rappel météo pour vous dire qu'aujourd'hui, c'est une alternance de soleil et de nuages. Maximum 24, humidex 27. Ce soir, quelques nuages avec un minimum de 10. Et demain, vendredi, soleil avec 23 degrés. Et ça devrait être à peu près la même chose samedi également. Soleil avec 23 degrés. On va se laisser avec Anouk B. Mon amour, c'est fini. L'émission est finie et je vous donne rendez-vous demain à compter de 6 heures. Ne manquez pas Pénélope Pénélope Garon à compter de 10 heures ce matin pour son émission Ici l'horizon. Et la dernière période cet après-midi avec Louis-Philippe Morin à compter de 15 heures. Et nous, c'est demain matin, 6 heures. Bye!

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2: Le groupement forestier coopératif Baie des Chaleurs est à la recherche d'un ou d'une adjointe administrative aux opérations. 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
1: Une vente de garage aura lieu tous les jours de l'été à partir du 28 juillet au 288 route Miguacha Est. Vous y retrouverez des articles variés comme un porte-bagages pour voiture, des outils, des électroménagers, des vêtements et encore plus.
2: Perdue sur la route Gallagher à Saint-Jules, une chatte adulte de couleur gris et blanc. On contacte Judith ou Steve au 418-391-4715.
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tout le monde, comment allez-vous? Ce matin, il est 10h en ce jeudi 20 août. Que ça fait du bien le soleil ce matin après quelques jours de grisaille. Très, très belle journée à l'horizon. Aujourd'hui, Pénélope Garon au microphone, très heureuse de vous retrouver. Et je sais pas chez vous, mais ici, ce matin, à la station, je sentais une espèce de fébrilité, comme si une excitation de la rentrée automnale, c'est-à-dire que l'actualité, il y a eu beaucoup d'actualités cet été, mais il y avait peut-être un petit ralentissement depuis quelques semaines. Et là, notamment avec la campagne électorale qui s'active, les nouveaux candidats qui sont présentés par les partis, les slogans, on sent vraiment que on s'en va vers un début de campagne imminent pour ces élections provinciales de 2026. D'ailleurs, je vous reviens là-dessus parce qu'on aura un invité à sujet dans une quinzaine de minutes. Vous dire d'abord que c'est alternance de soleil et de nuages pour aujourd'hui. C'est ce qu'on prévoit avec un maximum de 24 degrés, humidex même à 27. Il fait 19 degrés en ce moment sur la baie des Chaleurs. Donc, élection provinciale dans Bonaventure. Peu de candidats connus pour l'instant. On sait que Mme Blouin va se représenter pour la CAQ et que M. Bonnier-Vigier, il sera pour Québec solidaire. Ce samedi, investiture à Bonaventure. 3 candidats sur les rangs. On en a déjà reçu 2 d'entre eux cette semaine. Et aujourd'hui, c'est Pierre-Luc Bugeaud qui sera avec nous. D'ailleurs, vous pouvez retrouver toutes les entrevues sur notre site web sufm.com ou encore notre page Facebook Fan de Sieux. M. Bugeaud sera avec nous dans 15 minutes. Bienvenue à Ici l'Horizon.

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0: Le président danse autrement, Yann Perrault, en ce jeudi 20 août, 10h17. Vous le savez, on approche rapidement, incessamment, n'est-ce pas, de la campagne provinciale 2026. On devrait avoir un déclenchement le 27 août. Je parle au conditionnel parce que c'est pas officiel encore, mais c'est vraiment ce qu'on entend de plus en plus. Mais d'ici là, il y a des candidats à être nommés pour les différents partis partout au Québec, mais aussi chez nous. Pour l'instant, ce que l'on sait, c'est que la députée Catherine Blouin, pardon, de la CAQ qui va se représenter. Québec solidaire a fait savoir que c'est Yves Bonnier-Vigé qui sera sur les rangs. Toujours pas de nouvelles du candidat du Parti libéral. Et au Parti québécois, eh bien, grande journée ce samedi pour les candidats en lice pour devenir les candidats officiels dans cette course. Ce sera l'investiture ce samedi. On sait que c'est à Bonaventure. On demandera à notre invité, c'est là, des précisions sur le lieu et l'heure au moment où l'on se parle. Donc, on a reçu deux des trois candidats cette semaine et aujourd'hui, c'est Pierre-Luc Bugeaud qui sera avec nous. Il est originaire de Maria, résident de Saint-Siméon de Bonaventure. Pierre-Luc Bugeaud qui est âgé de 36 ans. Il est de loin le premier à avoir déposé sa candidature. Écoutez, c'était déjà à l'automne 2025. On avait fait une entrevue, lui et moi, sur un autre sujet et il avait confirmé qu'il avait l'intention de déposer sa candidature. Souverainiste convaincu, il a fait une carrière dans le milieu de la santé. Il est infirmier de formation depuis 2017. Vous l'avez certainement entendu sur nos ondes, entre autres parce qu'il est le président du syndicat des infirmières, infirmières auxiliaires et inhalothérapeutes de l'Est du Québec, vice-président de la Fédération de la santé du Québec également. Pierre-Luc Bugeaud, bonjour.
1: Bonjour.
0: Donc, je disais, vous avez été, et de loin, le premier à devoir déposer votre candidature. Je suppose que les 25 signatures, ça fait longtemps que c'est fait pour votre bulletin.
1: Oui, c'était fait dans les premières 24 heures. Là, puis par la suite, j'ai bonifié pour en avoir davantage.
0: C'est oui, c'est ça. Pourquoi se lancer? Vous aviez déjà un rôle très public. On vous entend régulièrement de revendiquer pour les travailleurs de la santé que vous représentez. Pourquoi ce saut en politique provinciale?
1: Moi, tout d'abord, je voulais, en faisant ce saut-là en politique provinciale, pouvoir défendre la population et les représenter sur beaucoup plus de sujets. Souvent, là, je m'écartais un peu de la santé pour aller faire un peu de la défense de vos droits chez les citoyens. C'est vraiment la soif là d'avoir un rôle global, d'être le porte-parole à Québec des citoyens de Bonaventure. Pour toutes les choses qui ne vont pas bien ou qui sont à améliorer ou qui sont à développer dans le comté.
0: Oui, donc élargir votre capacité de prendre la parole sur différents sujets. C'est ce que je comprends.
1: Tout à fait.
0: Oui. Vous l'avez dit, vous êtes un indépendantiste souverainiste convaincu. C'est ce qui vous a amené vers le Parti québécois?
1: D'une première part, oui. Puis j'ai commencé à m'intéresser beaucoup plus au Parti québécois et à m'impliquer là, dans les deux dernières années. Mm-hmm. Mais qu'est-ce qui a vraiment confirmé, c'est que j'ai été mandaté en 2024 et en 2025 d'analyser le projet national du Parti québécois pour l'exécutif de Bonaventure. Et puis, c'est moi là qui a rédigé des amendements au projet, qui a rédigé des nouvelles propositions aussi. Puis je me suis rendu compte que le Parti québécois était vraiment en lien avec mes valeurs que j'avais, puis aussi beaucoup de choses que je revendiquais et que je défendais depuis plus d'une décennie.
0: Quelles valeurs, plus particulièrement?
1: Une valeur sociale, une valeur sociale démocratique au niveau aussi des institutions publiques, de venir vraiment travailler très fort pour les sauver, pour pouvoir que les gens aient des accès et des accès de qualité dans notre réseau public québécois et renforcer aussi nos réseaux publics parce que actuellement dans les dernières années, il y a beaucoup de privés qui ont pris énormément de place au détriment des services publics.
0: Étant donné que vous m'ouvrez la porte à parler de santé, vous baignez dans ce milieu-là, vous le connaissez, quelles sont les propositions du Parti québécois pour justement en venir à ce que notre système de santé, parlons de la Gaspésie notamment, se bonifie, s'améliore? On a l'impression qu'année après année, il y a une dégradation des services et il n'y a rien qui bouge.

0: pour le maintien des aînés à domicile parce que les budgets pour les soins à domicile ne sont pas assez grands actuellement pour suffire à la tâche. Puis d'ailleurs, on le voit parce que il y a beaucoup d'aînés qui prennent des lits d'hôpitaux et puis qu'il y a bien des pathologies qui auraient pu être évitées ou être maintenues à domicile. Là. Donc le système passe aussi, là, l'amélioration du système passe aussi par les soins à domicile, comme bien des pays ont fait aussi d'ailleurs.
1: On voyait aujourd'hui sortir ces données-là sur le temps d'attente d'aller dans les urgences. Est-ce qu'on peut faire une corrélation directe de cause à effet entre ces temps d'attente dans les urgences qui ne semblent pas vous s'améliorer grandement et cette volonté d'améliorer les services en CLSC? Est-ce qu'avec ces services-là, nécessairement, ça aura un impact sur le temps d'attente dans les urgences, selon vous?
0: Bien sûr, si à titre d'exemple, une personne de Saint-Omer ou de Nouvelle a un accès facile à son CLSC à Saint-Omer, ne se pointera pas nécessairement à l'urgence. C'est ça aussi les enjeux actuellement. Les gens qui se présentent à l'urgence, ils ont des cotes là, de P1 à P5. P5 était une cote là, non urgente. Mais souvent, les infirmières n'ont pas de marge de manœuvre pour les référer ailleurs. Donc, ça augmente là, le temps d'attente puis les gens qui sont dans les salles d'attente.
1: Oui, puis effectivement, si quelqu'un est c'est un P5, ça semble assez ridicule. Je vous dis, si c'est pas urgent, que faites-vous à l'urgence?
0: Oui, tout à fait, mais malheureusement, c'est que les gens souvent n'ont pas de médecin de famille, pas accès au réseau. Donc, c'est un peu la seule porte d'entrée par dépit.
1: Oui, c'est ça. Donc, on s'en sort pas. La décision de votre chef, Paul Saint-Pierre Plamondon, de reporter le référendum après le mandat de Trump, bon, on dira, ce n'est que le reporter de quelques mois. On avait parlé 2028, l'automne 2028. Bon, ça serait un petit peu plus loin, 2029. Est-ce que vous craignez, par contre, que le fait que PSPP disent, on veut tasser cette question-là de la campagne électorale. Est-ce que ça vous déçoit? Avez-vous l'impression qu'on perd une occasion de débattre de l'idée de l'indépendance durant cette campagne électorale?
0: Non, ça ne me déçoit pas du tout. Puis de toute façon, les gens qui veulent voter Parti québécois ou qui s'intéressent au Parti québécois savent que c'est un pays indépendantiste. Et d'ailleurs, ce n'est pas une grande surprise parce qu'on avait entendu précédemment plus un référendum en fin de mandat, démontrer aux Québécois que le Parti québécois peut bien gérer l'État. Donc, tout ça concorde ensemble vers une fin de mandat. Donc, peu importe la façon qu'on le dit, on arrive probablement dans une troisième année, quatrième année de mandat.
1: Ça fait un bout de temps, j'ai regardé vos réseaux sociaux avant d'aller en ondes, que vous êtes sur le terrain, que vous rencontrez les Gaspésiens. Quelle est votre lecture de la priorité actuellement des gens sur le terrain et que vous avez l'intention de porter à l'Assemblée nationale? C'est quoi l'enjeu prioritaire dans votre esprit à vous? Nonobstant les priorités du Parti québécois, vous, Pierre-Luc Bugeaud.
0: Bien, la chose qu'on me parle de énormément, le plus, c'est les soins de santé. Les gens ont vu là les soins de santé dans le comté se dégrader. J'en parlais justement tout à l'heure avec vous. Mais la pierre angulaire de tout ça, c'est la volonté dans la confiance des institutions de décentralisation des pouvoirs décisionnels. Mm-hmm. Je pense qu'il faut vraiment passer par là parce que le Parti québécois veut créer des instances régionales dotées de pouvoirs décisionnels légitimes démocratiquement, autonomes politiquement, financièrement et fiscalement. C'est un peu une CRE 2.0 pour ceux qui l'ont connu, mais avec beaucoup plus de pouvoir. Donc ça, il faut l'atteindre, puis j'ai vraiment hâte de pouvoir contribuer à cette décentralisation, parce que là, par la suite, chaque enjeu global des citoyens du comté de Bonaventure va pouvoir être géré localement. Je pense qu'il faut faire la fin des politiques mur à mur, et le Parti québécois l'a bien... l'a très bien compris. D'ailleurs, il se définit un peu comme un parti des régions, en tout cas qui s'intéresse énormément aux régions. Puis on le voit parce que dans l'ensemble des propositions, bien, on peut appliquer dans les régions.
1: Et avec l'abolition de Santé Québec, est-ce que au niveau de la santé aussi, on a l'intention au Parti québécois et vous, si vous êtes élu samedi, de régionaliser aussi le milieu de la santé qu'on a beaucoup centralisé depuis l'ère Barrette notamment?
0: Oui, bien, on ne sait pas encore, là, je ne sais pas encore de quelle façon ça se matérialisera, mais c'est sûr que je vais je vais méditer, je vais, je,

0: plaider, je vais discuter régionalement, on doit avoir notre mot à dire pour s'assurer que les soins, les budgets soient faits pour les besoins de la population. C'est ça qu'on est confronté depuis bon nombre d'années. Il y a des partis politiques qui ont voulu se coller sur le financement à l'activité, puis on sait dans une région comme la nôtre, ça ne peut pas fonctionner.
1: Selon Québec 125, le Parti québécois dans Bonaventure est largement en tête dans les intentions de vote. On parle de 50 %. Vous ferez, si vous êtes élu, je le rappelle, l'investiture qui est samedi, c'est pas encore déterminé, mais si vous êtes élu, vous ferez face à une députée, une ministre aussi de la CAQ, en la personne de Mme Catherine Blouin. Quelle sera votre ligne d'attaque face au travail de Mme Blouin au cours de cette campagne?
0: C'est sûr que pour les gens que j'ai rencontrés, puis pour moi, Mme Blouin a été beaucoup absente, peu accessible pour la population. Moi, j'ai démontré ma marque de commerce dans les 10 dernières années. Je m'engage à être un candidat terrain, accessible en tout temps, qui travaille directement et qui revendique pour les besoins de la population. Donc, c'est principalement là, cet enjeu-là. Puis on a vu un gouvernement aussi de la CAQ souvent hésitant, qui faisait un pas par en arrière, un par en avant, deux par en arrière, avec beaucoup de scandales, Saclic, Norvaut, et on en passera, et qui nous ont rentré aussi dans la gorge Santé Québec, là, ni plus ni moins, et la loi sur la gouvernance de la santé et des services sociaux qui est venue mettre le public et le privé d'un commun égal. Et c'est d'ailleurs ce que le Parti québécois s'engage à faire, là, de venir définancer graduellement le privé pour retourner l'ensemble des choses au public. Puis que ce soit en santé, en éducation, dans les CPE, dans les cégep, au niveau des études supérieures, là, c'est la vision du Parti québécois de retourner le maximum à l'État.
1: Pierre-Luc Bugeaud, je rappelle que vous êtes un des trois candidats en liste pour devenir le candidat officiel pour ces prochaines élections provinciales, le vote, l'investiture qui aura lieu ce samedi à Bonaventure. Avez-vous des précisions sur le lieu et l'heure, mis à part que ce sera à Bonaventure?
0: Oui, il paraîtrait que ce serait à Bonaventure. On n'a pas la confirmation là, officielle. Puis je m'engage à informer le plus de gens possible dès qu'on aura l'information officielle.
1: Eh bien, bonne investiture samedi, Pierre-Luc Bugeaud. Merci d'avoir été là.
0: Merci à vous.
1: Merci, au revoir. 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
5: Bonne journée à tous et à toutes. Le député de Gaspé, Stéphane Sainte-Croix, n'est nullement surpris du recul du Parti québécois. Paul Saint-Pierre Plamondon a confirmé cette semaine qu'un gouvernement du Parti québécois ne tiendrait pas de référendum tant que Donald Trump sera président des États-Unis. Le député de la coalition Avenir Québec note que le Parti québécois tergiverse encore une fois, rappelant le beau risque de René Lévesque, les conditions gagnantes de Lucien Bouchard et l'assurance d'une victoire de Bernard Landry. Noyade hier après-midi à Chandler, selon la Sûreté du Québec, un homme de 28 ans aurait glissé sur une roche avant de se retrouver à l'eau pour être emporté par le courant. La noyade s'est produite dans la rivière Petit-Pabot dans le secteur du pont Simoneau. Et selon Alexis Deschênes, le gouvernement Carney s'apprêterait à ouvrir une brèche dans la gestion de l'offre. Ben voilà, le bulletin complet vous sera présenté à 11h30.
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Lune et la chanson Equinox à 10h45. Vous savez, on est plusieurs à se poser la question, mais qu'est-ce qui se passe finalement avec les tarifs, avec l'accord Canada-États-Unis, avec la gestion de l'offre également? Et même si vous ne vous intéressez pas à de façon plus particulière à la politique fédérale, ça aura un impact quand même qui risque d'être important sur notamment le prix des aliments et la capacité de nos agriculteurs de maintenir leur part de marché ici, notamment au Québec. Donc, le titre du journal de Montréal, Guillaume Saint-Pierre, qui analyse la situation, qui nous donne un peu plus d'informations, parce que jusqu'à présent, on avait une Christine Fréchette qui nous disait, écoutez, je sais pas trop, j'ai pas beaucoup d'informations, je peux pas commenter. Le titre dans l'article du Journal de Montréal, c'est « Ottawa choisit la stabilité plutôt que l'escalade avec les États-Unis ». Donc, les premiers détails de l'entente de principe entre Ottawa et Washington commencent à sortir. C'est pas étonnant. On a beau dire à gauche et à droite qu'on peut pas commenter, il y a quelqu'un quelque part qui a intérêt à faire sortir un peu d'informations. Et là, ça commence. Donc, on confirme une crainte qui plane d'ailleurs chez nous depuis des mois, soit que les lourds droits de douane américains seraient là pour rester. Selon le média américain Bloomberg, c'est ce que rapporte Guillaume Saint-Pierre, l'accord permettrait de réduire les tarifs sur les secteurs névralgiques, soit l'acier et l'aluminium, mais de 50 % on serait à 25 %. On a l'impression que c'est vraiment une bonne entente, seulement 25 %, mais c'est l'imposition des droits de douane de cette envergure-là qui avait poussé le Canada à lancer des représailles l'an dernier contre les États-Unis. Ottawa aurait accepté la proposition de la Maison-Blanche d'abaisser la surtaxe sur l'automobile, passant de 25 à 15 %. Est-ce que c'est une victoire? Si elle se confirme dans une entente formelle, ça va être très difficile pour Mark Carney de nous présenter ça comme une victoire. Des tarifs de 25 %, c'est pas une bonne nouvelle pour l'économie canadienne. Donc, les menaces de tarifs de 50 % de Trump sur une foule de produits canadiens. Vous vous souvenez, on en parlait hier, ça va du vin au ciment en passant par les bâtons d'hockey. Ben, cette menace-là aura forcé la main d'Ottawa, forcé la main de M. Carney de vraiment en venir à négocier et non rester dans le flou. Il y a une source fédérale auquel Guillaume Saint-Pierre a réussi à parler qui dit qu'il y avait une urgence d'agir pour éviter justement ces 50 % de droits de douane qui s'appliquaient sur quelque 28 milliards en exportation. Selon cette source-là, le fait d'accepter cette entente-là, ça vient protéger plus de 55 000 emplois qui auraient été en jeu. M. Carney a jusqu'à vendredi à minuit pour convaincre les provinces d'appuyer son entente parce que une des concessions importantes demandées par les Américains, c'est le retour sur nos tablettes du vin fait aux États-Unis. Et ça, c'est la prérogative des provinces de décider si oui ou non elles laissent entrer. Donc, il doit convaincre l'ensemble des provinces d'aller en ce sens-là. En l'absence de gains évident pour le Canada, nous écrit Guillaume Saint-Pierre, Mark Carney va brandir la carte de la stabilité économique comme arme de séduction. Donc, il va nous dire une entente négociée, c'est mieux qu'un flou pour la suite des choses avec les États-Unis. C'est certain que les Canadiens et les Québécois ne sont pas dans un état d'esprit de faire des concessions aux États-Unis. On l'a vu notamment avec le peu de Québécois qui se sont rendus aux États-Unis au cours de l'été. On sent qu'on a un ras-le-bol collectif, mais on ne veut pas d'escalade non plus de la guerre commerciale. C'est probablement là-dessus que Mark Carney va tabler pour dire, écoutez,
oui, on accepte des tarifs. Oui, on va faire d'importantes concessions parce que c'est ça qu'il s'apprête à faire s'il accepte. Mais on aura un voie de passage pour entamer les négociations sur la révision de l'accord Canada-États-Unis-Mexique parce qu'il y a toujours ça en trame de fond. Et il y a un coût à l'incertitude. Et là, on vient casser l'incertitude. On va avoir une certaine stabilité dans nos relations avec les États-Unis. Du moins, c'est probablement ce que le fédéral espère. C'est ce que le fédéral espère. Je suis pas certaine qu'on peut penser d'avoir des relations stables avec M. Trump. Mais au sud de la frontière, déjà, M. Trump triomphait hier en point de presse. Disait que c'était que les États-Unis avaient gagné et selon la Maison-Blanche, le Canada s'est déjà engagé à retirer des mesures que les États-Unis jugent discriminatoires et qui justifiaient les nouveaux tarifs, soit les contre-tarifs canadiens sur l'automobile, les restrictions provinciales qui visent l'alcool américain, mais aussi les règles canadiennes d'accès au marché pour certains fromages américains. Ça veut dire quoi, ça? Ça veut dire qu'on jouerait dans la gestion de l'offre. Donc, maintenant, la tâche sera sur les épaules de M. Carney, qui, jusqu'à présent, elle suscite vraiment l'adhésion d'une grande part de la population. Et là, il faudra qu'il réussisse à nous convaincre que cette entente valait le prix que nous devons tous payer collectivement.

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3 minutes en ce jeudi 20 où vous avez compris qu'il y a eu une petite erreur du pitcher avec l'indicatif de la presse canadienne. Ça s'en vient dans quelques instants seulement. C'est Pénélope Garon au microphone d'ici l'horizon alors qu'on entend la deuxième heure de l'émission, 11h03 minutes dans cette deuxième heure, alors que je vous dis tout de suite qu'il fait 19 degrés sur la baie des Chaleurs. Très, très belle journée ensoleillée. D'ailleurs, on aura un bulletin météo complet d'Environnement Canada tout de suite après le bulletin de la presse canadienne. Aussi, dans cette deuxième heure, 11h30, les informations régionales suivies également des sports. Je vous parlerai aussi de la chronique d'Emmanuel Latraverse dans le journal de Montréal de ce matin qui parle des promesses électorales et qu'on a beau promettre de tous les partis, mer et montagne, que le mot austérité est bel et bien réel. Il faut réduire la dette du Québec d'ici 2030 et elle dit essentiellement que à la façon que les partis proposent leurs propositions sont très coûteuses, qu'ils n'y arriveront jamais. C'est intéressant comme chronique. Je vous en parle dans une quinzaine de minutes. Bienvenue à cette deuxième heure d'ici l'horizon.

0: Voilà maintenant vos informations de la presse canadienne. Tout d'abord, le ministre responsable des relations commerciales avec les États-Unis, Dominique Leblanc, repart pour Washington. Monsieur Leblanc va rencontrer le représentant américain au commerce, Jamieson Greer, ce midi. Hier, les deux hommes se sont rencontrés et ont indiqué qu'ils finalisaient les détails d'une entente pour apaiser la guerre tarifaire. En théorie, il reste peu de temps pour officialiser l'accord, puisque de nouveaux droits de douane de 50 % pourraient être imposés dans la nuit de vendredi à samedi. Au Québec, le temps passé aux urgences s'est tout légèrement amélioré l'an dernier, mais demeure bien plus élevé qu'avant la pandémie. Dans un nouveau rapport, l'Institut économique de Montréal nous apprend que la durée médiane d'un séjour aux urgences était de 5h12 l'an dernier dans la province. Ça représente une légère amélioration d'à peine 11 minutes en comparaison avec l'an dernier. Cependant, depuis 2018, le temps d'attente médian aux urgences a augmenté de 41 minutes. Le Parti libéral du Québec annonce qu'il va lancer sa campagne le 27 août. Les troupes libérales vont débuter celle-ci dans la capitale nationale. Elles vont ensuite se rendre à Sherbrooke pour un lancement officiel en soirée. Tous les partis politiques sont sur le pied de guerre avec le lancement imminent de la campagne électorale. Et même si le Parti libéral a choisi le moment où il va lancer sa campagne, bien c'est au gouvernement que revient la prérogative de déclencher officiellement les élections. À l'international, en Ukraine, au moins 16 personnes ont été tuées lors d'une attaque aérienne menée pendant plusieurs heures par la Russie contre la capitale du pays, Kiev. Pour cette opération nocturne, la Russie a eu recours à des dizaines de missiles et de drones qui ont mis les défenses aériennes de l'Ukraine à rude épreuve. Le président Volodymyr Zelensky a de nouveau appelé les alliés de l'Ukraine à lui fournir des intercepteurs patriotes, mais les stocks internationaux sont faibles en raison de la guerre en Iran. Et puis, une femme a trouvé la mort et au moins deux autres personnes ont été blessées lors de violents orages en Allemagne. À Waldorf, une femme âgée de 58 ans a été heurtée par un arbre qui s'est effondré. Elle a succombé à ses blessures. Une autre femme âgée de 47 ans qui se promenait avec elle a été grièvement blessée. De nombreux appels d'urgence liés aux intempéries ont également été enregistrés pendant la nuit à Hesse, en Thuringe et en Bavière. Les services météorologiques allemands avertissent que d'autres orages violents pourraient se produire plus tard aujourd'hui, en particulier dans le sud du pays. Et bien voilà, c'était vos informations de la presse canadienne.
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0: À la météo, aujourd'hui, alternance de soleil et de nuages avec un maximum de 24 degrés ressenti avec le facteur humidex plutôt de 27. Ce soir et cette nuit, des nuages, minimum de 10. Pour demain, vendredi, plein soleil, maximum de 23 degrés. Et pour samedi, soleil, maximum 23. Mais au cours de la nuit de samedi à dimanche, on prévoit des averses et un minimum de 15 degrés. Il fait 19 degrés en ce moment sur la baie des Chaleurs.

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Caïn qui chante en way à maison 11h18 en ce 20 août. Si seulement la modération avait meilleur goût. Vous vous souvenez de ce slogan-là, mais on ne parle pas ici de consommation de vin, mais bien de politique. C'est le titre de l'article de la chronique d'Emmanuel Latraverse dans le Journal de Montréal aujourd'hui, qui dit « Après des années à osciller entre dépenses et compression, bien le Québec mérite mieux qu'un nouveau yo-yo budgétaire ». Emmanuel Latraverse qui parle de la politique québécoise et de ce mot qui plane sur au-dessus de nos têtes sans que personne ose le prononcer, comme c'est souvent le cas. Le mot austérité, le ministre des Finances qui s'en est défendu d'ailleurs corps et âme, et pourtant le constat est assez clair. D'ailleurs, le dernier rapport sur l'état des finances publiques le confirme. Il faudra faire un énorme coup de barre, sinon l'équilibre budgétaire ne pourra être atteint d'ici 2029-2030. Donc, ça met en lumière, écrit Emmanuel Latraverse, le gouffre qui existe entre l'optimisme du gouvernement, j'ai goût de dire, et des partis politiques en lice pour cette campagne provinciale qui s'en vient dans quelques jours, et la réalité, réalité qui peut sembler cruelle. Parce que oui, on a déjà joué dans ce film-là. La CAQ, comme d'autres gouvernements avant lui, a peut-être oublié la leçon de la cigale et la fourmi, écrit Emmanuel Latraverse. Donc, on a fait des promesses électorales très coûteuse. Ensuite, on a dépensé toute la marge de manœuvre pour maintenir le parti au pouvoir et espérer remonter dans les intentions de vote. Christine Fréchette, vous l'avez vu dans les premiers jours de son mandat, faire annonce après annonce. Il y avait un fonds qui avait été réservé pour les dépenses lors de la nomination du successeur, de la successeur du moins de François Legault. Elle a dépensé, Christine Fréchette, 1 milliard de plus que ce que lui avait accordé le budget en mars dernier. Parce que vous vous souvenez, à chaque fois qu'on a critiqué les dépenses de Christine Fréchette, on disait c'est dans le budget, c'est budgété. Mais non, elle en a dépensé 1 milliard de plus que ce qui avait été budgété. Donc, après des grandes cures d'amincissement qu'on a connues sous Lucien Bouchard, sous Philippe Couillard également, bien, est-ce qu'on sera de retour à la case départ alors qu'on avait réussi un assainissement des finances? Et ce qui est surprenant, c'est que la CAQ voulait vraiment faire une réduction des dépenses de l'État, vraiment réduire l'État, la fonction publique. Et finalement, ce gouvernement-là l'a augmenté. Éric Girard, le ministre des Finances, dit que tout ce qu'on a à faire, c'est de ralentir la croissance des dépenses, qu'il y a une réserve qui pourra servir, que le fédéral sera aussi au rendez-vous. Peut-être, mais ce ne sera pas assez. Il faudra faire des compressions importantes. La CAQ a augmenté ses dépenses depuis son arrivée au pouvoir en moyenne de 6 % et ce qu'on nous dit dans le dernier rapport sur l'état des finances publiques, pour atteindre l'équilibre budgétaire, il faut ramener les dépenses en dessous de l'inflation. Imaginez ça, c'est pas facile à faire pour un gouvernement. On parle de 2,3 %. Ça couvre même pas l'augmentation

faire? Ça va être quoi leur mesure? Ça va être quoi leur proposition en ce sens-là? Ils devront nous expliquer comment ils vont assurer 9 années consécutives de budget équilibré pour atteindre la cible de réduction de la dette. Aucun gouvernement, écrit Emmanuel Latraverse, a réussi à le faire en plus de 50 ans. Donc, ce sera intéressant de voir comment, est-ce que les partis politiques vont adresser cette question-là au cours de la campagne électorale? Est-ce que les électeurs aussi vont poser ces questions-là durant la campagne électorale? C'est là qu'il faudra être très attentif aux propositions des différents partis, de voir est-ce qu'on nous propose des projets intéressants, mais tellement coûteux qu'on saura déjà d'emblée qu'ils n'auront pas lieu. Vigilance, vigilance, chers électeurs.

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3: 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Voici maintenant le bulletin d'information régionale.
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5: Bonne journée à tous et à toutes. Selon Alexis Deschênes, le gouvernement Carney s'apprêterait à ouvrir une brèche dans la gestion de l'offre. Les informations circulent au compte-gouttes, mais il s'agit du scénario le plus probable présentement. Le président Trump affirme que les agriculteurs américains seront très heureux du résultat des négociations, alors que Dominique Leblanc, ministre responsable des négociations, clame que la gestion de l'offre est protégée. Alexis Deschênes confirme le flou qui entoure la teneur exacte des négociations, mais selon le scénario qui circule, les produits laitiers américains pourraient être plus nombreux sur les tablettes des épiceries canadiennes.
6: Ça semble être ce qui va survenir à la suite de cette entente-là. Donc, les libéraux vont nous dire qu'on n'a pas donné davantage de parts de marché aux Américains, mais ce qui semble être en train de se négocier, c'est une façon plus efficace qu'on va offrir aux Américains pour occuper la totalité des parts de marché qui ont été consenties en 2017.
5: Et le député de la Gaspésie-les-Îles de la Madeleine, Lestigouche, s'attend donc à une guerre d'interprétation des différents partis en cause. Il dénonce aussi le manque de transparence entourant les négociations. Il invite le gouvernement fédéral à ne pas signer d'entente de façon officielle si les conditions sont négatives.
6: Nous, en fait, le message qu'on envoie dans ce moment-ci, où les négociations se passent beaucoup vers des portes closes et que l'information ne descend pas, c'est la suivante. On dit au gouvernement Carney, ne signez pas d'entente qui compromet notre viabilité économique à long terme. Ne signez pas d'entente qui va augmenter notre dépendance par rapport aux États-Unis. Continuez de négocier si l'entente n'est pas bonne.
5: Et Alexis Deschênes affirme que le même flou persiste concernant les discussions entourant le secteur forestier. Le député de Gaspé, Stéphane Sainte-Croix, n'est nullement surpris du recul du Parti québécois. Paul Saint-Pierre Plamondon a confirmé cette semaine qu'un gouvernement du Parti québécois ne tiendrait pas de référendum tant que Donald Trump serait président. Le député de la Coalition Avenir Québec note que le Parti québécois tergiverse encore une fois, rappelant le beau risque de René Lévesque, les conditions gagnantes de Lucien Bouchard et l'assurance d'une victoire de Bernard Landry. Pour Stéphane Sainte-Croix, l'histoire se répète, sauf que cette fois, les conditions sont dictées par le président américain.
7: Si les Trumpistes n'influencent pas trop la politique américaine, nous pourrions aller de l'avant avec un référendum. Donc, le bon vieux discours péquiste, depuis 4 ans, le chef de la formation péquiste tient Monticus à nous rappeler l'importance de l'article 1 du parti, à savoir la souveraineté du Québec. Et comme par hasard, à 10 jours du déclenchement d'une élection générale au Québec, il y a un pas de recul.
5: Et quant à l'engagement du Parti québécois d'abolir Santé Québec, le député de Gaspé estime que le système de santé n'a pas besoin d'une nouvelle réforme.
7: Je regarde les gains qu'on a fait dernièrement au niveau de la prise de rendez-vous, le système de rémunération qu'on a changé au bénéfice des Québécois et des Québécoises. Et bien évidemment, je pense aussi qu'il faut laisser le temps à Santé Québec là de compléter un tour de roue complet sur sa gouvernance, sur son exploitation du système.
5: Et noyade hier après-midi à Chandler, selon la Sûreté du Québec, un homme de 28 ans aurait glissé sur une roche avant de se retrouver à l'eau et d'être emporté par le courant. La noyade s'est produite dans la rivière Petit-Pabot, dans le secteur du pont Simoneau. L'appel est entré vers 14h45 et les pompiers ont commencé les manœuvres de sauvetage avec leur équipement vers 15h30. Le dossier est transmis au coroner qui déterminera les causes et circonstances de l'accident et la police écarte tout élément criminel. Et un grand succès pour la 117e édition du Festival de musique et la Foire agricole de Chigawak. Dave Felker, vice-président du comité de la Foire agricole et coordonnateur pour le Festival de musique, note que l'événement continue d'attirer les foules à Chigawak après 18 ans pour le festival. Le Festival de musique a été créé lors du 100e anniversaire de la Foire agricole. Megan Clinton, la conjointe d'Andrew Barr des Barr Brothers, a lancé l'idée d'ajouter un festival. Et le succès ne démarre pas depuis. Ben voilà, c'est ce qui complète. On vous souhaite à tous et à toutes de passer une très belle journée.
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0: Eh oui, c'est l'heure de parler sport et on commence en parlant de baseball. Yandy Diaz qui a frappé un circuit de 2 points. Les Rays de Tampa Bay qui ont eu raison des Blue Jays de Toronto 7-6. Mais par contre, belle remontée des Blue Jays parce que les Rays menaient 7-1 lorsque les Torontois ont finalement réussi une poussée de 4 points. C'est en 5e manche. Ils ont ajouté 1 en 6e, mais finalement, les Rays de Tampa Bay qui ont réussi à limiter les dégâts et partir avec la victoire. Un peu de F1, le quadruple champion du monde, Max Verstappen, prolonge son séjour avec Red Bull, et ce jusqu'en 2030. Ça met fin aux rumeurs persistantes qui voulaient que Verstappen envisageait un transfert vers une autre écurie. Son précédent contrat devait arriver à échéance d'ailleurs en 2028, mais il comprenait, selon certaines sources, des clauses liées aux performances et qui auraient pu lui permettre de partir plus tôt. Verstappen est déjà considéré comme l'un des plus grands pilotes de F1 de tous les temps, à seulement 28 ans, mais ce n'est pas une bonne saison pour lui. Il n'a toujours pas remporté de course cette saison-ci. Et puis un peu de hockey en terminant, c'est que la Ligue nationale de hockey va poursuivre son incursion en Europe lors de la saison 2027-2028. Il va présenter 4 matchs de saison régulière en Allemagne. La Ligue qui entend présenter donc 2 matchs à Munich et 2 autres à Cologne. Les matchs à Munich vont mettre en vedette le Munichois J.J. Peterka et ses coéquipiers des Bruins de Boston, alors que ceux à Cologne vont compter sur la présence du héros local, l'Allemand Léon Draisaitl des Oilers d'Edmonton. On ignore pour le moment quelles équipes les joueurs de la LNH vont affronter. On ne sait toujours pas non plus quelles dates auront lieu ces matchs. Il faut dire que c'est seulement pour la saison 2027-2028. Voilà pour les sports. Allons voir côté météo.
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0: À la météo pour aujourd'hui, dernier rappel de cette émission, alternance de soleil et de nuages, maximum 24, mais un humidex qui nous ferait plutôt un ressenti de 27. Quelques nuages ce soir et cette nuit. Ce sera plus frais, 10 degrés prévu pour ce soir. Pour demain, plein soleil, maximum de 23. La nuit sera dégagée parce que samedi, on prévoit également une très, très belle journée. Soleil, maximum de 23. Mais dans la nuit de samedi à dimanche, ça se couvre et on prévoit des averses et des températures de 15 degrés. Il fait 19 degrés en ce moment sur la baie des Chaleurs. Les anniversaires en ce jeudi 20 août. Bonne fête à Céline Landry. C'est de la part du Club des 50 ans et plus de Saint-Omer. Et bonne fête à Thomas Poirier de Saint-Siméon qui a 16 ans aujourd'hui. Et c'est de la part de sa famille qui l'aime beaucoup. Bonne fête, Thomas. Voilà, c'est ainsi que se termine cette édition d'Ici l'Horizon. Pénélope Garon, microphone, en espérant que celle-ci vous a plu. Dès 15 heures, l'émission de mon collègue Louis-Philippe Morin, la dernière période, sera en onde. Soyez là. Vos informations de la presse canadienne, ça s'en vient sur le coup de midi et beaucoup de musique à venir au cours de l'après-midi. Je vous souhaite d'ailleurs une très, très belle journée sur les ondes de CIEU-FM. On se laisse avec Ariane Moffat et Petite Joie. Bonne journée tout le monde. À demain, 10h. Bye bye.

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0: Voilà maintenant vos informations de la presse canadienne. Tout d'abord, le ministre responsable des relations commerciales avec les États-Unis, Dominique Leblanc, repart pour Washington. Monsieur Leblanc va rencontrer le représentant américain au commerce, Jamieson Greer, ce midi. Hier, les deux hommes se sont rencontrés et ont indiqué qu'ils finalisaient les détails d'une entente pour apaiser la guerre tarifaire. En théorie, il reste peu de temps pour officialiser l'accord, puisque de nouveaux droits de douane de 50 % pourraient être imposés dans la nuit de vendredi à samedi. Au Québec, le temps passé aux urgences s'est tout légèrement amélioré l'an dernier, mais demeure bien plus élevé qu'avant la pandémie. Dans un nouveau rapport, l'Institut économique de Montréal nous apprend que la durée médiane d'un séjour aux urgences était de 5h12 l'an dernier dans la province. Ça représente une légère amélioration d'à peine 11 minutes en comparaison avec l'an dernier. Cependant, depuis 2018, le temps d'attente médian aux urgences a augmenté de 41 minutes. Le Parti libéral du Québec annonce qu'il va lancer sa campagne le 27 août. Les troupes libérales vont débuter celle-ci dans la capitale nationale. Elles vont ensuite se rendre à Sherbrooke pour un lancement officiel en soirée. Tous les partis politiques sont sur le pied de guerre avec le lancement imminent de la campagne électorale. Et même si le Parti libéral a choisi le moment où il va lancer sa campagne, bien c'est au gouvernement que revient la prérogative de déclencher officiellement les élections. À l'international, en Ukraine, au moins 16 personnes ont été tuées lors d'une attaque aérienne menée pendant plusieurs heures par la Russie contre la capitale du pays, Kiev. Pour cette opération nocturne, la Russie a eu recours à des dizaines de missiles et de drones qui ont mis les défenses aériennes de l'Ukraine à rude épreuve. Le président Volodymyr Zelensky a de nouveau appelé les alliés de l'Ukraine à lui fournir des intercepteurs patriotes, mais les stocks internationaux sont faibles en raison de la guerre en Iran. Et puis une femme a trouvé la mort et au moins deux autres personnes ont été blessées lors de violents orages en Allemagne. À Waldorf, une femme âgée de 58 ans a été heurtée par un arbre qui s'est effondré. Elle a succombé à ses blessures. Une autre femme âgée de 47 ans qui se promenait avec elle a été grièvement blessée. De nombreux appels d'urgence liés aux intempéries ont également été enregistrés pendant la nuit à Hesse, en Thuringe et en Bavière. Les services météorologiques allemands avertissent que d'autres orages violents pourraient se produire plus tard aujourd'hui, en particulier dans le sud du pays. Et bien voilà, c'était vos informations de la presse canadienne.
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3: 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Le 20 août, Hugues Boudreau, technicien forestier, vient présenter une conversation sur l'évolution des opérations forestières en Gaspésie de 1975 à 2025. Le Cercle des fermières de Maria vous invite à sa première assemblée annuelle le lundi 31 août à compter 19h au 65 rue des Voltigeurs. Bienvenue à nos membres et à celles qui veulent joindre notre équipe. Nous célébrerons le 17 octobre nos 110 ans de fondation et de présence active. 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
4: Une vente de garage aura lieu tous les jours de l'été à partir du 28 juillet au 288 route Miguacha Est. Vous y retrouverez des articles variés comme un porte-bagages pour voiture, des outils, des électroménagers, des vêtements et encore plus.
5: Perdu sur la route Gallagher à Saint-Jules, une chatte adulte de couleur gris et blanc. On contacte Judith ou Steve au 418-391-4715.
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1: 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Tous les mardis et jeudis à 19h30, le chalet de la Pointe Tracatigache présente ses causeries estivales. Le 20 août, Hugues Boudreau, technicien forestier, vient présenter une conversation sur l'évolution des opérations forestières en Gaspésie de 1975 à 2025. 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Nous célébrerons le 17 octobre nos 110 ans de fondation et de présence active. 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

Salut tout le monde et bienvenue dans la dernière période de l'émission de fin d'après-midi sur les ondes de CIUFM. Je m'appelle Louis-Philippe Morin et je serai votre guide au cours des 120 prochaines minutes. Ça fait changement de voir du soleil dans le ciel, bien qu'on avait eu un petit peu au cours des dernières heures, là, mais c'est le fun, ça fait changement. Et selon Environnement Canada, ben c'est le scénario qui nous attend au moins jusqu'à dimanche. Où on prévoit peut-être des averses. Mais vous savez comment est Environnement Canada, il se trompe fréquemment, donc pas toujours fiable. On verra qu'est-ce qui va se passer. Dans quelques instants, je vous entretiendrai de la une des journaux. En cette fin d'après-midi, je parlerai aussi de ce qui se trouve dans les autres pages et même des raccoins de l'Internet. Il sera donc question, dans l'ordre ou le désordre, de Meghan et Harry, de trafic d'organes, de Patrick Bruel, d'animal empaillé, de voleurs qui sont pas très brillants et de vaches qui volent. Max Marmol, préventionniste en incendie pour l'Est de la MRC Avignon. Oups, pardon, pendant que ça part, je sais pas pourquoi. Max Marmol, oui, c'est ça, qui est préventionniste en incendie, viendra faire son tour autour de 15h45, donc manquez pas ça. Il va venir nous parler du travail qu'il fait présentement en visitant des entreprises et des résidences pour s'assurer là, que tout est conforme. Il vous en dira plus vers 15h45. Et comme vous le voyez, ben le programme est pas mal complet, même qu'il y a du monde qui commence à chanter avant que je leur demande. On va faire le tour de ce qui se passe dans la une des journaux cet après-midi. Ben il y a le ministre caquiste Simon-Jolin Barrette qui a peut-être attendu à la dernière seconde, mais en tout cas, on n'est pas sûr. Il profiterait peut-être de l'occasion pour s'évincer ou se sortir de la prochaine course politique. Le suspense plane actuellement et la première ministre Christine Fréchette n'a pas été en mesure de le dissiper alors qu'il reste seulement quelques jours là, avant le déclenchement de la campagne. La photo de Simon-Jolin Barrette apparaît toujours dans la section « Nos candidats » du site Internet de la Coalition Avenir Québec. Associé au courant de la CAQ, Simon-Jolin Barrette est le père d'initiatives législatives nationalistes comme la loi 21 sur la laïcité et la loi 96 sur le français. C'est un membre très important de la CAQ. Il avait épaulé ou en tout cas encouragé Monsieur Drainville lors de la course à la CAQ. Il s'était finalement plié au fait que c'est Christine Fréchette qui l'avait emporté. Donc, on ne sait pas qu'est-ce qui va se passer avec Monsieur Jolin Barrette, qui représente quand même la circonscription de Bordua depuis 2014. Et aujourd'hui, il y a le ministre Benoît Charrette qui a annoncé qu'il ne briguerait pas un autre mandat, un autre qui a attendu vraiment la dernière seconde. La campagne électorale doit être déclenchée la semaine prochaine et le vote, je vous le rappelle, aura lieu le 5 octobre. On voit aussi que le temps d'attente dans les urgences continue d'augmenter malgré les milliards investis en santé. C'est à la une du Journal de Montréal aujourd'hui. Les patients passent désormais 5h12 à l'urgence. Ça, c'est en moyenne. Alors qu'on en passait 4h30 au début du mandat de la CAQ, c'est donc une augmentation de 41 minutes. Malgré l'augmentation rapide des dépenses en santé, les Québécois continuent d'attendre de plus en plus longtemps lorsqu'ils se présentent aux urgences, affirme Renaud Brossard, vice-président aux communications de l'Institut économique de Montréal. Cela démontre que le problème, c'est pas le financement, mais plutôt la façon dont le système est organisé. Il me semble que ça fait longtemps que ceux qui sont à l'intérieur du système disent que c'est mal organisé. C'est comme si on n'avait pas écouté. Mais là, on est aux prises avec des temps d'attente qui s'allongent. Parallèlement à l'allongement des temps d'attente, les dépenses en santé ont augmenté de 24 milliards depuis 2018. Et cette année, elles devraient atteindre 66 milliards de dollars quand même. Là, c'est pas pire, pas mal, beaucoup. L'IEDM préconise une pratique mixte comme en Alberta et au Danemark où les médecins peuvent travailler à la fois dans les réseaux publics et privés. L'Institut s'appuie notamment sur une étude publiée dans le Danish Medical Journal selon laquelle les médecins exerçant dans un modèle mixte, c'est-à-dire privé et public, travaillent en moyenne 5 heures de plus par semaine. Est-ce que ça déboucherait les urgences? Enfin, on va voir qu'est-ce qui va se passer. Et concernant les négociations entre les États-Unis et le Canada à propos des tarifs douaniers,
Mais le ministre Leblanc et le représentant américain au commerce doivent ou devaient se rencontrer sur l'heure du midi. Très peu de transparence qui est sortie de cette rencontre-là. On dit qu'il y a une entente commerciale qui semble être à portée de main, mais le ministre responsable Dominique Leblanc n'a pas dit vraiment de détails. Si on en croit Donald Trump, l'entente est faite, mais Dominique Leblanc est revenu au Canada, a parlé avec les ministres, il y avait un conseil des ministres hier, et est retourné à Washington ce matin. On dit que des matériaux de bois, le ciment, les meubles, les vins, la bière spiritueuse, les produits de papier et de carton allaient être frappés par cette nouvelle surtaxe parce que le président américain estimait que la réplique canadienne aux droits de douane qu'il lui avait imposé en 2025 nécessitait une riposte américaine. Je vous disais, hier soir, M. Trump avait annoncé qu'un accord était imminent. Et là, on ne sait pas. On attend. Je sais qu'il y a bien des ministres, des premiers ministres de province qui attendent de savoir qu'est-ce qui va se passer, entre autres avec l'alcool américain qui était peut-être le dernier levier qu'on avait ici au Canada pour, en tout cas, essayer de faire changer les négociations de bord. On va voir qu'est-ce qui va se passer. Et je vous parle aussi de, si je peux le retrouver, oui, c'est ça, Yvon Lambert. Bon, je m'adresse surtout là à des vieux comme moi qui ont connu Yvon Lambert. C'est drôle parce que hier on parlait de Seko Koivu, ou avant-hier, dont le numéro sera retiré en Finlande. Il avait le numéro 11 comme Yvon Lambert à l'époque. Ben, Yvon Lambert a fait une chute et s'est retrouvé à l'hôpital. C'est un joueur de quatrième trio, troisième, quatrième trio, se tenait devant le filet, un gars sympathique, toujours été présent pour le Canadien. Il a été changé à Buffalo en fin de carrière, mais ça change rien. Il est blessé ces jours-ci. Selon ce que rapporte TVA Sport, l'ancien attaquant Yvon Lambert a fait une grave chute dans les escaliers d'une demeure. L'accident lui a causé des blessures suffisamment importantes pour qu'il doive passer sous le bistouri. Selon les informations rapportées par sa conjointe, l'homme de 76 ans a même dû subir une chirurgie à la hanche et au fémur. C'est toute une débarque, une intervention délicate qui témoigne de la gravité de sa condition. Et justement, Yvon Lambert prend la parole et dit dans son franc-parler, « J'ai pris toute une débarque. J'étais dans une fête d'anniversaire d'un bon ami habitant à Kirkland. Je ne connaissais pas trop la maison. C'est en sortant de la salle de bain, je n'ai pas aperçu un palier. J'ai fait une chute de près d'un pied. C'est pas beaucoup, mais quand t'as 78 ans, des fois, ça prend pas grand-chose. Et en tombant directement sur ma cuisse gauche, avec 230 livres sur la patte, ça fait mal. Je suis quand même chanceux dans ma malchance. Ça aurait pu être pire avec la porte et le cadrage à proximité. J'aurais pu m'ouvrir la tête. Heureusement, il va bien et sortira de l'hôpital au cours des prochains jours. Yvon Lambert a quand même remporté 4 fois la Coupe Stanley avec le Canadien. Et il a joué pour l'équipe de 71 à 79. Je vous le rappelle, il avait terminé sa carrière avec les Sabres de Buffalo. Je vous raconterai pas toute l'histoire, mais Scotty Bowman avait terminé sa carrière avec le Canadien après 4 Coupes Stanley, a décidé d'aller coacher Buffalo en pensant qu'il pourrait faire une nouvelle dynastie avec cette équipe-là. C'est pas ce qui est arrivé. Et il avait été chercher quelques joueurs chez le Canadien, dont Yvon Lambert. On va l'écouter, celui qui avait commencé à chanter tout à l'heure, Funambule, avec Le Monde est beau. Et moi, je reviens pour vous parler, entre autres, de Meghan et Harry, mais aussi d'animaux empaillés.

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6: Une autre histoire de vente de garage qui se termine bien pour un acheteur. Je sais pas quelle vente de garage ces gens-là fréquentent. Ils sont plutôt chanceux de tomber sur des choses qui valent des centaines de, ben, des fois des milliers de dollars. Alors, c'est une histoire incroyable. C'est une tête d'animal empaillée qui a été achetée seulement 50 livres sterling, c'est à peu près 100 $ canadiens, dans une vente de garage qui se révèle être une tête du tigre de Tasmanie. C'est une espèce qui est disparue depuis 1936. Alors, c'est dans une vente de garage comme ça, à Bristol, au Royaume-Uni. C'est une pièce de collection qui est là, qui traîne sur une table. Il y a un acheteur qui passe et qui achète ça. 50 livres sterling. Pendant des années, on dit que le vendeur d'origine pensait qu'il s'agissait simplement d'une tête de renard qui avait été mal empaillée, qui avait l'air vieille et abîmée. Il faut dire que le tigre de Tasmanie ressemble beaucoup à un grand renard ou même un loup, ce qui a facilement, dit-on, trompé les gens qui regardaient cette tête-là. Et c'est un collectionneur, s'appelle James Cranfield, qui a repéré cette tête-là dans la vente de garage. Et en regardant attentivement plus près, il a pris des photos, il a remarqué que la forme des dents de la mâchoire ne collait pas du tout avec celle d'un renard, et donc après avoir passé une nuit à y penser, il retourne le lendemain, achète finalement la tête, et on dit que il va faire beaucoup de sous avec ça, puisque ça peut être revendu aux enchères au-delà de 100 000 $, imaginez, parce que l'animal est disparu, il n'y a plus personne qui a ça chez eux. Alors le tigre de Tasmanie était un animal unique en son genre, oui, c'est un marsupial comme un kangourou avec des rayures de tigre sur le dos. Malheureusement, ils ont tous été chassés et le tout dernier spécimen connu est mort dans un zoo en 1936. Alors, trouver un reste de cet animal aujourd'hui est si rare que les scientifiques et les collectionneurs considèrent cela comme le Saint Graal de l'histoire naturelle, car il n'existe aucune autre tête de tigre de Tasmanie empaillée dans le monde. Et d'ailleurs, à ce sujet. Ça m'a rappelé qu'il y a un film, j'ai dû chercher tout à l'heure, ça s'appelle Le Chasseur. C'est sorti en 2011 et ça met en vedette Willem Dafoe. C'est un drame qui raconte l'histoire d'un mercenaire qui est envoyé en Tasmanie par une entreprise un peu mystérieuse en biotechnologie pour traquer et trouver le dernier tigre de Tasmanie vivant. Je vous le conseille fortement. C'est un film psychologique, mais vraiment très bien fait. Donc, ça s'appelle Le Chasseur, ou en anglais, The Hunter. C'est sorti en 2011. Voici David de Guetta et je reviens pour vous parler des Beatles.

Oui, encore un petit peu. Voilà. Merci énormément. David Guetta, donc, avec Gone, Gone, Gone, avec Teddy Swims qui chante dans cette chanson. Il va y avoir un film, ou je devrais dire quatre films sur les Beatles. C'est des, on appelle ça des biopics, des biographies qui vont raconter respectivement la vie de John, Paul, Ringo et George Harrison. Et au cours des derniers jours, ben il y a une séquence plutôt curieuse qui a été tournée dans les rues de Londres. On a recréé l'iconique pochette de l'album Abbey Road. Peut-être que vous avez vu des images sur les médias sociaux. Donc, les quatre acteurs qui incarnent les Beatles dans la série de films biographiques sur le groupe britannique vient de franchir, donc je disais, une étape importante ou symbolique du tournage. Recréer la pochette de l'album Abbey Road. Si vous n'avez jamais vu cette pochette-là, vous l'avez probablement déjà vu, là. C'est les quatre Beatles qui traversent la rue menant au studio Abbey Road. Donc, il y a quelques jours, dans le même ordre et vêtu à l'identique que la prise de vue originale d'août 1969, Harry Dickinson, Barry Cogan, Paul Mescal et Joseph Quinn ont traversé la fameuse route par son passage piétonnier. Celui-ci est situé à deux pas du studio où les Fab Four ont enregistré l'album qui contenait les Come Together, par exemple, et Here Comes the Sun. À l'époque, c'est le photographe Ian McMillan qui avait signé ce cliché devenu emblématique. En 2026, la séquence a été filmée par Shawn Mendes. C'est celui qui va réaliser les quatre films sur les Beatles, qui doit prendre l'affiche à partir d'avril 2028. Il me semble que c'est long, mais bon, si c'est long, c'est parce que c'est bon. Bien hâte de voir ça, ces films-là, donc sur les Beatles. Un film par Beatles, et il y aura certainement des croisements à travers tout ça. Et des Fab Four, tiens, on va passer aux trois accords avec toujours les vacances.

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4: Bon après-midi à tous et à toutes. Les partis politiques et leurs chefs sont invités à prendre clairement position sur l'achèvement des travaux sur le chemin de fer de la Gaspésie. Le projet de réhabilitation du rail a subi de nombreux reports et des reculs de ces dernières années, rappelle la Coalition pour le retour d'un train de passagers en Gaspésie. Le groupe dont les efforts ont mené à l'engagement d'un retour éventuel de Via Rail en Gaspésie plaide pour que Québec poursuive la réfection de la voie ferrée à l'est de Port-Daniel. Selon Alexis Deschênes, le gouvernement Carney s'apprêterait à ouvrir une brèche dans la gestion de l'offre. Les informations circulent au compte-gouttes, mais il s'agit du scénario le plus probable présentement. Alexis Deschênes confirme le flou qui entoure la teneur exacte des négociations, mais selon le scénario qui circule, les produits laitiers américains pourraient être plus nombreux sur les tablettes des épiceries canadiennes. Et le député de Gaspé, Stéphane Sainte-Croix, n'est nullement surpris du recul du Parti québécois. Mais voilà, le bulletin complet vous sera présenté à 16h30.
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3: La météo des prochaines heures se résume en quelques mots. Ce soir, cette nuit, quelques nuages. Minimum de 10. Demain, du soleil. Rien d'autre à déclarer avec un beau maximum de 23 degrés. Dans la nuit de vendredi à samedi, on parle d'un ciel dégagé minimum de 9. Samedi, retour du soleil avec 23 degrés. Et dimanche, ça se couvre. On pourrait avoir de la pluie avec un maximum de 16 degrés. Meghan et Harry reviennent dans leur terre natale, ou en tout cas, Harry revient dans ses terres natales. Le prince Harry et Meghan Markle vont revenir vivre au Royaume-Uni avec leurs enfants d'ici la fin du mois d'août 2026, et ça marque un virage historique. 6 ans après leur départ assez médiatisé vers la Californie, ce retour évidemment suscite de grandes discussions au Royaume-Uni. Le couple a souvent été critiqué parce que il s'oppose un peu à la couronne britannique. Où vont-ils habiter? Ben, le duc et la duchesse de Sussex vont s'installer, dit-on, dans une résidence privée en dehors de Londres. Ce ne sera pas une maison royale, car ils reviennent simplement comme des particuliers. Leurs enfants, Archie, 7 ans, et Lilibet, 5 ans, sont déjà inscrits dans une école britannique pour faire leur entrée à l'école en septembre. Et il reste des membres, dit-on, non actifs de la famille royale. Ils ne feront aucun voyage officiel pour le roi et ne recevront aucun argent public. Alors, pour la famille, ils veulent que leur enfant grandisse dans la patrie de Harry et veulent se rapprocher aussi du roi. Harry a exprimé à plusieurs reprises son envie de se réconcilier avec les siens. C'est déjà commencé parce qu'on les a vus au mois de juillet. En tout cas, on a vu Harry avec son père au mois de juillet. Et justement, Charles III a dit qu'il a été informé quelques jours, il y a quelques jours, et se réjouit de pouvoir passer du temps en privé avec son fils et ses petits-enfants. Le prince William, quant à lui, continue d'avoir des relations froides avec Harry. On dit que William et son épouse Kate ont été informés, mais le prince héritier n'a fait aucun commentaire. Même s'il n'a plus de rôle officiel, Harry reste engagé dans des grandes causes. Il va continuer de s'occuper de ses associations caritatives comme Well Child. Il va aussi préparer la prochaine édition des Invictus Games. C'est des jeux qui sont réservés à des vétérans de guerre. De son côté, Meghan va continuer à gérer sa marque d'art de vivre qui s'appelle As Ever. Alors, on va voir qu'est-ce qui va se passer, mais c'est une bonne nouvelle, en tout cas, je pense, pour Harry et Meghan de revenir dans leur terre natale. Voici Éric Dion, justement, parlant de terre natale, un gars de la Baie des Chaleurs avec le Ruisseau Triste. Je vous invite à rester là parce qu'il y a Max Marmol, préventionniste en incendie, qui va venir faire son tour autour de 15h45.

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8: CFR. 15h45 et tel que promis, il est devant moi, Max Marmol, préventionniste incendie. C'est de même qu'on dit ça, Max?
9: Oui, préventionniste, ça fera bien.
8: Parfait. Pour le secteur Avignon-Est.
9: Avignon-Est, exactement. Fait que on couvre les municipalités d'Escuminac, de Nouvelle, Carleton-sur-Mer, puis Marais.
8: Et on s'en parlait juste avant d'ouvrir le micro. Comment ça a été ton été, toi, Max, jusqu'à maintenant?
9: Écoute, ça a relativement bien été. C'est très, très rapide, l'été. L'été, ça passe en claquement.
8: Il reste encore quelques jours, je te dis.
9: Il reste quelques jours. On n'est pas rendu à la fin. On se projette déjà, évidemment, à l'automne. Mais ça a quand même bien été. On a eu une belle réponse citoyenne. On met des choses en place depuis plusieurs mois. On voit que les citoyens commencent à embarquer aussi, fait que c'est quand même plaisant.
8: On parle de prévention d'incendie, donc tu fais le tour quoi des résidences de ce secteur-là?
9: Dans le fond, on a des programmes qui nous viennent du ministère de la Sécurité publique, ministère de la Sécurité intérieure maintenant, qui a changé de nom. Puis dans ces objectifs, le premier des objectifs du ministère, c'est la prévention incendie. Fait que on nous demande d'avoir ce qu'on appelle le PVF, le programme de vérification des avertisseurs de fumée. Depuis maintenant l'année dernière, on a commencé ça à l'automne 2025. Certains d'entre vous ont pu remarquer que des pompiers se baladent de maison en maison pour venir vérifier vos avertisseurs de fumée, pour les faire sonner, pour vérifier l'emplacement. Il y en a-tu assez? Ils sont-tu aux bonnes places? Est-ce que les citoyens ont des questions? Sont là pour y répondre aussi? Ils divulguent quelques conseils de prévention également pour ce qui est, mettons, des cendres chaudes à l'automne, ces choses-là. Fait que nous, on le fait depuis... Ce programme a commencé pour nous depuis l'année dernière. C'est un programme qui est sur 7 ans. On se donne 7 ans pour visiter l'entièreté des...
8: Parce qu'il y a beaucoup de portes, on s'entend. Hein,
9: exact, ouais. On a, tu sais, je te dis, rough guess de même, là, on a à peu près 6163 risques qu'on appelle sur le territoire. Pour ce qui est du résidentiel, du programme PVAF que je te parlais, c'est à peu près 5480 portes à visiter. C'est sûr qu'en un an, on peut pas l'atteindre. On nous donne 7 ans, le ministère nous donne 7 ans pour...
8: Tu fais pas ça tout seul, Max, rassure-moi.
9: Non, ça s'est fait en collaboration avec les pompiers du secteur. Fait que c'est vos pompiers municipaux, c'est nos pompiers qui passent avec des véhicules de service. Puis ils viennent toquer à vos portes. C'est sûr qu'on essaye de viser des heures de où il y a plus de monde chez eux. On évite de passer la journée, mettons, à 2 heures. On sait qu'il y a plus de chances que le monde soit au travail. Fait qu'on... On passe après l'heure du souper. On essaye de passer aussi tant qu'il fait jour, profiter de l'été, justement, des beaux jours pour visiter les maisons. Moi, c'est sûr, je vous encourage fortement à laisser les entrer. Là, ça prend 10-15 minutes. Là.
8: Et vous émettez pas de contraventions? Vous donnez des conseils?
9: Alors, on remet un papier carbone là, qu'on remplit avec justement les conseils, les choses à corriger. Il n'y a pas de... faut pas partir en peur si on a oublié les avertisseurs, là, s'ils sont trop vieux.
8: Il n'y a pas d'amende.
9: Non. C'est vraiment des conseils, des recommandations. Certaines personnes n'ont pas forcément l'information. On sait qu'en général, on s'est rendu maintenant qu'on a besoin d'un avertisseur de fumée. Ça, c'est quelque chose qui est quand même bien ancré dans la mémoire des gens. Ce qu'on sait un peu moins, c'est que maintenant, ça en prend plus que un. Où est-ce que ça le prend? Souvent, on a tendance à l'avoir près de la cuisine. Puis là, on nous le dit à quasiment chaque maison. Ouais, mais à chaque fois que je fais une toast, ça part, puis ça sonne. Puis c'est normal, c'est parce qu'il n'est pas placé à la bonne place. Fait que ça, c'est tous des conseils que les pompiers vont venir
8: Il y a des dates de péremption aussi.
9: Il y a des dates aussi. T'as un avertisseur de fumée, c'est valable 10 ans à date de fabrication. Fait que ça aussi, il faut faire attention quand on l'achète. Vérifier bien la date à laquelle il a été fait. En général, les avertisseurs qui sont en vente sont de l'année. Si on va à Quincaillerie maintenant, normalement, c'est toutes des 2026. Mais ça se vérifie quand même.
8: Est-ce que vous repassez dans les maisons une fois, par exemple, que tu passes chez moi et tu dis, ben, il te manque peut-être un ou deux avertisseurs de fumée. Est-ce que tu repasses chez moi pour...
9: Non, on fera pas de double visite.
8: Okay.
9: Pour la simple raison que c'est une très grosse gestion. Pour le moment, on n'est pas rendu là. On se fie au bon vouloir des gens. On se rend compte, avec le nombre de portes déjà qu'on a visitées depuis l'année dernière, que... Le message qui est transmis est bien récupéré. Le monde est conscient de la chose. Fait qu'on fait confiance au monde pour faire les conformités.
8: Et sur le territoire, est-ce qu'on est bien protégé en général?
9: Qu'est-ce que tu veux dire?
8: Si tu vas dans plusieurs maisons, est-ce qu'en général, les gens sont correctement équipés et tout ça?
9: Oui. J'ai pas eu vraiment de très gros problèmes.
8: Oui.
9: La plupart des résidences qu'on a ont des avertisseurs de fumée. Énormément ont des avertisseurs de fumée qui sont fonctionnels, qui sont aux normes, qui sont à jour. On en a encore qui sont un petit peu passés de date. On parlait tantôt, c'est un 10 ans à date de fabrication. La plupart du temps, on va arriver, tu sais, là, 2026, on va trouver des avertisseurs 2023, 2024, qui passaient de date en 2023, 2024. Fait que, tu sais, on est comme sur la fin. C'est le petit changement à voir, mais non, 99,99%, là, on est très bien protégé. Mais c'est pas pour autant qu'il faut arrêter la protection. On continue la prévention. C'est vraiment des fois des petits gestes, mais ça a un très gros impact au final. Là, on s'en rend pas forcément compte, là, mais c'est un gros impact en arrière.
8: Super. Et là, bon, on parlait de ton été, mais l'automne sera pas moins occupé.
9: Non.
8: Tu me disais, là, faut que tu fasses le tour des écoles pour des plans d'évacuation, mais aussi de résidences pour personnes âgées et d'entreprises comme ça. Bon, pas d'entreprises, mais d'institutions comme ça.
9: Exact. Fait que, tu sais, ça va parler à beaucoup de personnes, là. La rentrée scolaire approche. Je pense que c'est la semaine prochaine, si je dis pas de bêtises. Puis on a tous en tête début d'année, exercice incendie, l'alarme qui sonne, on va tous dehors. La plupart du temps, on est content parce qu'on rate on rate une période
8: quand
9: ou deux
8: il fait
9: de
8: en plus,
9: cours, quand
8: c'est
9: il
8: fun,
9: fait beau.
8: Ouais.
9: C'est déjà arrivé qu'on le fasse puis qu'il mouillait, mais ça fait partie de la game aussi. On n'a pas le choix. Fait que c'est ça, nous l'automne, le début d'automne, ben ça rime avec les exercices incendie. On est très habitué à voir les écoles. Fait que on couvre toutes les écoles d'Escuminac à Maria. Que ce soit l'école primaire, l'école secondaire à Carleton ou le cégep aussi.
8: Cégep, ben oui.
9: Fait qu'on on les fait tous. C'est sûr, je divulguerai aucune date. On garde la surprise. Il y a très peu de personnes qui sont au courant. Puis ça, on garde ça de même parce qu'on veut être le plus naturel possible. Les mettre dans des meilleures, ben, pas les meilleures conditions, mais des conditions les plus réelles possibles. Fait qu'on garde ça comme ça. Mais on fait également les RPA, les résidence pour personnes âgées.
8: À chaque année, Max?
9: Je te dirais même que certains établissements peuvent être faits deux fois par année.
8: Ah oui, OK.
9: Mais c'est l'exercice qui est fait, c'est pas forcément une évacuation complète à chaque fois. Là, cette année, souvent, à la fin de l'été, comme ça, tu sais, il fait encore beau, fait qu'on se permet de faire une évacuation complète. Ça fait sortir le monde aussi, tu sais, on y va tranquillement. On prend notre temps, on n'est pas là pour blesser personne non plus.
8: Hein,
9: on veut éviter les accidents. Mais on peut avoir un deuxième type d'exercice qui est plus ce qu'on appelle un exercice de table, où là, je vais m'asseoir avec les gestionnaires, mais aussi les responsables d'étage, les responsables du personnel, le personnel. Puis ça va être des simulations sur plan, par exemple, le feu pogne dans la chambre 14. Ben, comment est-ce qu'on évacue? Où est-ce qu'on évacue? Qu'est-ce qu'on priorise? C'est-tu la chambre à côté? C'est plein de petites stratégies qu'on met en place, qu'on travaille avec toute l'année, qui ont dans ce que tu as nommé tantôt le plan de sécurité. Fait que c'est des choses qui annuellement sont mises à jour puis sont retravaillées pour que ça reste dans les mémoires de tout le monde aussi.
8: Et tu me disais aussi que après des exercices vous faites vous re-rencontrez les gestionnaires,
9: exact,
8: pour leur dire voici ce qui a bien marché, voici ce qui était amélioré.
9: Exact. En général, je vais rencontrer puis si je prends l'exemple des résidences, mais c'est un petit peu pareil pour l'école. Je vais les rencontrer trois fois. On va avoir l'exercice, on va avoir le retour, ouais, aux directions. Souvent, si on a le temps, on va se faire en même temps que l'exercice, juste après. Puis on peut avoir une troisième phase où ça va être de la formation. Ça peut être de la formation sur, si on est en résidence, pour l'évacuation, mm-hmm, d'une personne. C'est comment évacuer une personnalité. C'est toutes des formations qu'on donne, l'utilisation d'extincteurs. C'est toutes des choses pour maximiser au mieux les chances du personnel d'évacuer dans les meilleures conditions, puis de gérer l'intervention avant qu'on arrive. Mais oui, on les rencontre. Moi, je fais tout le temps un débrief à chaud là qu'on appelle pour un peu nommer les points, mais on se permet de revenir des fois plus reposé un jour ou deux après. On reprend contact. Ok, là, tu sais, ça a bien été. Ça serait amélioré. Vous avez évacué en temps de temps. Tu sais, c'est toutes ces choses là qu'on a besoin de donner un feedback aux responsables si on veut que ça évolue.
8: Super. Ben Max, merci d'être passé. On se sent en sécurité avec toi.
9: Ben merci. On essaye. Tu sais, c'est sûr que j'en profite là, deux petites minutes. On va voir des campagnes passer, mais l'automne s'en vient, comme on disait.
8: Oui.
9: On est à veille de pas tout de suite là. On va garder notre chaleur, mais les poêles à bois vont starter dans
8: pas
9: longtemps.
8: C'est vrai. Oui.
9: Pensez au ramonage des cheminées. Pensez à tous ces petits détails des fois qu'on est comme, j'y penserai, mais qu'il fasse un peu plus frais. Mais c'est pas quand il fait frais qu'il faut y penser. Là, pensez-y maintenant. Faites ramonner votre cheminée. Même si on passe pas cette année dans votre maison, vérifiez vos avertisseurs de fumée. On change les batteries au changement d'heure.
8: Oui.
9: Testez-les de temps en temps, faire sûr qu'ils sonnent. Puis si vous avez des questions, n'hésitez pas, appelez-nous. La page Facebook, Sécurité Incendie Avignon-Est. Le site internet, ssiae.ca. Il y a beaucoup de conseils, il y a beaucoup de contacts. Appelez-moi, ça me fera plaisir de vous répondre.
8: Super. Ben, merci encore une fois, Max, d'être passé. Je te souhaite un bel automne.
9: Merci à toi, pareillement.
8: Et au plaisir de se reparler très bientôt. Merci, mon vieux. Bye-bye.

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0: Jeudi le 20 août, il est 16h01, voici vos informations de la presse canadienne. Le ministre canadien responsable des relations commerciales avec les États-Unis, Dominique Leblanc, rencontre à nouveau aujourd'hui le représentant américain du commerce Jamieson Greer à Washington. Il travaille à finaliser une entente pour apaiser la guerre tarifaire. Face à des journalistes cet après-midi, le ministre Leblanc a fait une brève déclaration sans dévoiler le contenu des négociations, même si du côté américain, on parle déjà d'une entente.
1: On est arrivé ici pour continuer d'avancer vers une entente qu'on croit est dans l'intérêt des travailleurs canadiens, de l'économie canadienne. On est encouragé parce qu'on continue d'avancer, de faire du progrès. Cependant, on va demeurer ici et travailler jusqu'à ce qu'on a les détails d'une entente qui est dans l'intérêt du Canada.
0: La chef de la CAQ et première ministre du Québec, Christine Fréchette, donne le ton de la prochaine campagne électorale en expliquant aux électeurs pourquoi ils ne devraient pas donner leur appui à son rival péquiste Paul Saint-Pierre Plamondon le 5 octobre prochain. De passage à Roberval pour y présenter deux candidatures de la coalition Avenir Québec, Madame Fréchette a expliqué que le chef du Parti québécois n'a pas les priorités à la bonne place dans le contexte économique actuel face à l'administration Trump.
2: Encore ce matin, j'ai eu un long appel avec Mark Carney. Ça, c'est travailler pour les gens. C'est pas de faire une tournée des médias alors qu'on est en pleine crise à se demander à quoi va ressembler l'économie dans deux jours. C'est pas le temps de parler de la date du référendum. C'est pas le temps de parler de réforme de structure en santé. Les Québécois sont pas là, là. Leurs priorités sont pas là. Là, c'est qu'est-ce qui va amener des jobs? Qu'est-ce qui va nous permettre de garder ces jobs-là?
0: Les flèches viennent d'un côté, mais viennent aussi de l'autre. Le chef du Parti québécois, Paul Saint-Pierre Plamondon, accuse la première ministre Christine Fréchette de ne pas avoir suffisamment défendu les intérêts du Québec dans les négociations commerciales entre le Canada et les États-Unis. Il réagit ainsi aux propos de Mme Fréchette, qui a dit hier soir qu'elle n'avait pas eu de réponse à ses questions au sortir d'une rencontre virtuelle entre le premier ministre du Canada, Mark Carney, et ses homologues provinciaux.
3: Et là, on a une preuve supplémentaire qu'en ce moment, malheureusement, le Québec a choisi la voie d'être spectateur au lieu d'être debout pour nos entreprises et nos intérêts. Et ce n'est pas une posture normale.
0: Marie-Claude Sarrazin, une ancienne procureure de la commission d'enquête sur les ratés de Saclic, fait le saut en politique avec le Parti québécois. Elle tentera de déloger le ministre des Finances, Éric Girard, dans la circonscription de Groulx. Le chef péquiste Paul Saint-Pierre Plamondon en a fait l'annonce ce matin aux côtés de Mme Sarrazin, qu'il a présentée comme une candidate vedette. Il a laissé entendre qu'elle aura un rôle important s'il forme le prochain gouvernement.
3: Je vous donnerai pas le dévoilement du cabinet, là. Je vous donnerai pas de responsabilité. On a une campagne à mener puis des idées à proposer. Mais vous aurez compris de mon discours sur le parcours de Mme Sarrazin qu'elle aura un impact important. Dans une mission qu'on s'est donnée, c'est celle de la lutte au gaspillage et du changement de la manière de dépenser les fonds publics.
0: Et en terminant, le temps passé aux urgences s'est légèrement amélioré l'an dernier au Québec, mais il demeure bien plus élevé qu'avant la pandémie. Dans un nouveau rapport, l'Institut économique de Montréal nous apprend que la durée médiane d'un séjour aux urgences était de 5h12 l'an dernier dans la province. Écoutons l'analyse de Renaud Brossard, qui est vice-président aux communications à l'Institut économique de Montréal.
4: C'est quand même 11 minutes de moins que le patient typique a besoin de passer à l'urgence avant de pouvoir rentrer chez lui. Donc, c'est un pas dans la bonne direction, mais ça reste que c'est un très petit pas. Et c'est un très petit pas qu'on compare justement par rapport à ce qu'on avait avant la pandémie. En 2018, on attendait 41 minutes de moins que ce qu'on attend aujourd'hui. Essentiellement, parce qu'on fait un petit pas dans la bonne direction après avoir fait plusieurs grands pas dans la mauvaise direction.
0: Voilà, ça complète votre bulletin d'information de la presse canadienne.
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0: Quin est là en musique avec l'usine. Moi, je vous reviens avec les détails de la météo. Le sport aussi, ça s'en vient sur les ondes de Cieux. Et je vous parlerai de vaches qui volent.

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2: Ce soir, cette nuit, quelques nuages avec un minimum de 10 degrés. Demain, vendredi, du soleil mur à mur, maximum de 23 degrés. Dans la nuit de vendredi à samedi, un ciel dégagé, minimum assez frais quand même de 9 degrés. Samedi, c'est du soleil avec un maximum de 23. Dimanche, on prévoit de la pluie avec un maximum de 16. Et à très long terme, lundi, on prévoit aussi des averses. Météo assez simple ces jours-ci. Si on annonce de la pluie, je ne sais pas si vous avez déjà prononcé la phrase ou entendu la phrase « il pleut des vaches ». Ben, c'est ce qui s'est dit en Bretagne il y a quelques jours. L'événement s'est produit au début de la semaine dernière. C'est des habitants d'une maison qui ont littéralement vu l'animal tomber du ciel. Alors, l'accident s'est produit dans un champ situé juste au-dessus d'une falaise abrupte. Il y a des voisins qui vivent en face de la maison qui avaient remarqué que depuis quelques jours, il y a un troupeau de vaches qui broutait, dit-on, dangereusement près du bord. Tout à coup, une des vaches a perdu l'équilibre et a basculé dans le vide, faisant une chute vertigineuse de 30 mètres de haut. Évidemment, la chute de l'animal a provoqué un immense nuage de fumée et de poussière. Et en se précipitant sur place pour voir ce qui s'était passé, les témoins ont découvert que la vache était tombée au beau milieu d'un jardin d'une propriété située en contrebas de la falaise. Le propriétaire de la maison, qui arrivait au même moment, a découvert tout ça. Malheureusement, en raison de la hauteur de la chute, le pauvre bovin n'a pas survécu à l'impact. Et cet accident n'est pas sans rappeler une autre histoire qui s'est déroulée au Brésil il y a quelques années. C'est une vache qui broutait sur une colline escarpée et qui avait décidé de grimper sur un toit d'une maison qui se trouvait là. C'est un toit en amiante et le toit avait cédé sous son poids d'une tonne et l'animal était tombé directement à travers le plafond sur le lit d'un homme qui dormait paisiblement. L'homme s'en est sorti avec des blessures et la vache, dans ce cas-là, avait survécu. Il est question, évidemment, de pluie peut-être pour la fin du week-end et le début de la semaine prochaine, mais on va aller écouter du soleil avec Shakira et Burna Boy avec Die Die.

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12: C'est les sports à Cieux FM. L'Allemagne sera encore une fois l'hôte de rencontre de la Ligue nationale de hockey alors qu'elle accueillera les Bruins de Boston et les Oilers d'Edmonton pour une série de 4 matchs durant la saison 2027-2028. Donc pas cette saison-ci, la prochaine saison. Deux parties mettant en scène les Bruins se tiendra à Munich et les deux autres impliquant les Oilers auront lieu à Cologne. Les Bruins et les Oilers n'ont pas été choisis au hasard pour cette série de quatre rencontres. L'attaquant J.J. Peterka, qui s'est joint aux Bruins au cours de l'été dans une transaction avec le Mammouth de l'Utah, est originaire de Munich, alors que Leon Draisaitl, qui joue pour les Oilers, est le héros local de Cologne. Les adversaires des Bruins et des Oilers pour ces rencontres seront connus ultérieurement. La Ligue nationale de hockey disputera également des matchs en Allemagne au cours de cette saison, alors que les Sénateurs d'Ottawa, avec son joueur étoile Tim Stützle, et les Blackhawks de Chicago croiseront le fer à deux reprises à Düsseldorf. On reste dans le hockey. Sidney Crosby n'aurait visiblement pas l'intention de quitter les Penguins de Pittsburgh dans un avenir approché ou encore d'envisager la retraite. Dans une récente conversation avec le journaliste de The Athletic, Josh Yeo, l'agent du célèbre numéro 87, Pat Brisson, a indiqué qu'il s'attend à ce qu'il amorce des discussions avec la direction des Penguins au sujet d'une prolongation de contrat avant la fin de la saison morte. Il a 39 ans, Sidney Crosby, écoulera la dernière saison de son contrat de 2 ans qu'il avait signé il y a 2 ans, qui lui rapporte un salaire annuel moyen de 8,7 millions. Il pourrait donc devenir joueur autonome sans compensation en juillet prochain s'il ne signe pas de contrat. En mai dernier, alors qu'il participait au championnat du monde de hockey avec le Canada, Crosby avait confié aux journalistes que la campagne 2026-2027 n'allait absolument pas être sa dernière dans la Ligue nationale de hockey. Il y a encore beaucoup de talent, Sidney Crosby. Il a été le meilleur pointeur des siens l'an dernier avec 74 points, aidant l'équipe à effectuer un retour en série après une disette de 3 ans. Il a alors une fois de plus été le meilleur des pointeurs de son équipe avec 1 but et 4 passes en 6 rencontres. Et les Blue Jays l'ont emporté aujourd'hui au compte de 5-1 contre les Rays de Tampa Bay. C'est un match qui avait lieu cet après-midi. Des coups de circuit de Cameron, Okamoto et Lucas ont permis aux Blue Jays de se sauver avec la victoire. Shane Bieber a lancé 7 manches presque parfaites, vraiment très très bon ce lanceur-là. Et avec cette victoire, les Blue Jays quittent le fond de la cave de l'Est de l'Américaine et sont maintenant au 4e rang à quelques matchs d'être à 500. En fait, leur bilan jusqu'à maintenant, c'est 63 victoires, 66 défaites. Ça va bien pour les Blue Jays ces jours-ci, qui ont 7 victoires au cours de leurs 10 derniers matchs. Et les Blue Jays amorcent dès demain une série de 3 rencontres contre les Yankees de New York, qui les devancent au classement de quelques matchs. Donc, faudra surveiller ça. Belle fin de saison pour l'équipe de Toronto qui... En tout cas, on croyait que cette année, ils allaient répéter l'exploit et se rendre en série mondiale. Disons que le parcours cette année sera un peu plus difficile. C'est Avril Lavigne et Roxane Bruno qui nous amènent jusqu'à la demi, oui, avec les informations de Mario Cyr, qui lui aussi frappe des circuits à l'occasion, avec les informations locales et régionales. 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
9: Bonne journée à tous et à toutes. Désaccord entre la maire Laplante et les conseillers de Paspédiac. Lors de la séance extraordinaire tenue hier soir, la maire Jérémy Laplante a fait le dépôt d'un nouveau code d'éthique et de déontologie pour les employés. Ce nouveau code fait suite aux discussions sur les conflits d'intérêts qui divisent la communauté depuis quelques semaines. Les conseillers, qui ne l'ont reçu que 24 heures auparavant, ont demandé à reporter ce point, ce que la maire Laplante a refusé. La conseillère Francine Guitté s'est faite la porte-parole des autres conseillers. Voici son explication.
10: C'est pas la façon que le conseil voudrait travailler. Et je vous explique. Nous avons reçu ce document il y a à peine 24 heures. C'était hier sur l'heure du souper. C'est sûr qu'on n'a pas le temps de travailler ça. Nous, ce qu'on aurait voulu, c'est travailler ensemble, en équipe, les conseillers, monsieur le maire, étudier le projet qui est présenté par la FQM, étudier ce qu'on avait en 2022, voir qu'est-ce qu'on voulait faire avec ce projet-là, déposer un projet qui était notre projet.
9: La maire rappelle de son côté que lors d'une séance extraordinaire, un point ne peut être reporté et que ce n'était qu'un dépôt et qu'une décision devrait être prise plus tard.
11: Je tiens à mentionner que dans ce cas-là, il n'y avait pas de décision à prendre. C'était un simple dépôt de document, dépôt qui rend le document public et qui enclenche le processus réglementaire pour une adoption à une séance ultérieure.
9: Et le maire ajoute également que le projet de code d'éthique proposé par la FQM, très utilisé dans les villes et municipalités, est essentiel pour la confiance du public envers les institutions. Il considère qu'il est important que le conseil confirme la règle qui interdit les conflits d'intérêts et qu'il faut le faire sans tarder.
11: Je pense aussi que c'est important que le conseil réitère et réaffirme la règle qui interdit les conflits.

0: conflit d'intérêts. Règle qui, d'ailleurs, dans le nouveau projet qui a été déposé, se veut plus précise que dans la version actuelle.
1: Jérémy Laplante perçoit le malaise concernant la mise en place d'un code d'éthique, mais il persiste en ajoutant qu'il faut montrer à la population que la situation est prise au sérieux.
0: Depuis le départ, il y a un certain malaise par rapport à l'application des règles éthiques et déontologiques aux employés municipaux. On a vu un cas flagrant récemment, alors je comprends qu'il y a peut-être un malaise qui persiste, mais à quelque part, il y a un travail à faire. C'est important de faire un dépôt pour justement envoyer le message au public que la question est prise au sérieux, qu'il y a une volonté de faire en sorte que les situations qui ont été dénoncées ne se reproduisent plus.
1: Et le vote concernant l'adoption du nouveau règlement devrait se faire le 31 août. Les partis politiques et leurs chefs sont invités à prendre clairement position sur l'achèvement des travaux sur le chemin de fer de la Gaspésie. Le projet de réhabilitation du rail a subi de nombreux reports et des reculs ces dernières années, rappelle la Coalition pour le retour d'un train de passagers en Gaspésie. Le groupe dont les efforts ont mené à l'engagement d'un retour éventuel de Via Rail en Gaspésie plaide pour que Québec poursuive la réparation de la voie ferrée à l'est de Port-Daniel. Voici la porte-parole Micheline Saint-Onge.
2: Ce dossier-là, plus il traîne, plus ça va coûter cher. Puis tout le monde le sait, là. On n'a pas besoin d'être expert en finance. C'est clair comme de l'eau de roche. Donc, il faut absolument que ça se passe quand même assez rapidement. On ne demande pas que ce soit fait de la même manière que ce qui a été préparé et tout ça. Mais ce qu'on veut, c'est que les travaux continue continuellement jusqu'à temps que le rail soit réparé jusqu'à Gaspé.
1: La coalition demande aux partis, aux chefs et aux candidats de se prononcer sur un échéancier ferme, un engagement à défendre activement le dossier au gouvernement du Québec et que le projet soit replacé en phase de réalisation. Selon Alexis Deschênes, le gouvernement Carney s'apprêterait à ouvrir une brèche dans la gestion de l'offre. Les informations circulent au compte-gouttes, mais il s'agit du scénario le plus probable présentement, selon le député. Le président Trump affirme que les agriculteurs américains seront très heureux du résultat des négociations, alors que Dominique Leblanc, ministre responsable des négociations, clame que la gestion de l'offre est protégée. Alexis Deschênes confirme le flou qui entoure la teneur exacte des négociations, mais selon le scénario qui circule, les produits laitiers américains pourraient être plus nombreux sur les tablettes des épiceries canadiennes.
3: Ça semble être ce qui va survenir à la suite de cette entente-là. Donc, les libéraux vont nous dire on n'a pas donné davantage de parts de marché aux Américains. Mais ce qui semble être en train de se négocier, c'est une façon plus efficace qu'on va offrir aux Américains pour occuper la totalité des parts de marché qui ont été consenties en 2017.
1: Le député de la Gaspésie-les-Îles-de-la-Madeleine Lestigouche s'attend donc à une guerre d'interprétation des différents partis en cause. Alexis Deschênes dénonce aussi le manque de transparence entourant les négociations. Il invite le gouvernement fédéral à ne pas signer d'entente de façon officielle si les conditions sont négatives pour le Canada.
3: Nous, en fait, le message qu'on envoie dans ce moment-ci, où les négociations se passent beaucoup vers des portes closes et que l'information ne descend pas, c'est la suivante. On dit au gouvernement Carney, ne signez pas d'entente qui compromet notre viabilité économique à long terme. Ne signez pas d'entente qui va augmenter notre dépendance par rapport aux États-Unis. Continuez de négocier si l'entente n'est pas bonne.
1: Et il affirme que le même flou persiste concernant les discussions entourant le secteur forestier. Noyade hier après-midi à Chandler, selon la Sûreté du Québec, un homme de 28 ans aurait glissé sur une roche avant de se retrouver à l'eau et d'être emporté par le courant. La noyade s'est produite dans la rivière Petit-Pabot, dans le secteur du pont Simoneau. L'appel est entré vers 14h45. Les pompiers ont commencé des manœuvres de sauvetage avec leur équipement vers 15h30. Le dossier est transmis au coroner qui déterminera les causes et circonstances de l'accident. La police écarte tout élément criminel. Et le député de Gaspé, Stéphane Sainte-Croix, n'est nullement surpris du recul du Parti québécois. Paul Saint-Pierre Plamondon a confirmé cette semaine qu'un gouvernement du Parti québécois ne tiendrait pas de référendum tant que Donald Trump sera président des États-Unis. Le député de la coalition Avenir Québec note que le Parti québécois tergiverse encore une fois, rappelant le beau risque de René Lévesque, les conditions gagnantes de Lucien Bouchard et l'assurance d'une victoire de Bernard Landry. Pour Stéphane Sainte-Croix, l'histoire se répète, sauf que cette fois, les conditions sont dictées par le président américain.
4: Si les Trumpistes n'influencent pas trop la politique américaine, nous pourrions aller de l'avant avec un référendum. Donc, le bon vieux discours péquiste depuis 4 ans. Le chef de la formation péquiste tient Monticus à nous rappeler l'importance de l'article 1 du parti, à savoir la souveraineté du Québec. Et comme par hasard, à 10 jours du déclenchement d'une élection générale au Québec, il y a un pas de recul.
1: Et quant à l'engagement du Parti québécois d'abolir Santé Québec, le député de Gaspé estime que le système de santé n'a pas besoin d'une nouvelle réforme.
4: Je regarde les gains qu'on a fait dernièrement au niveau de la prise de rendez-vous, le système de rémunération qu'on a changé au bénéfice des Québécois et des Québécoises. Et bien évidemment, je pense aussi qu'il faut laisser le temps à Santé Québec là de compléter un tour de roue complet sur sa gouvernance, sur son exploitation du système.
1: Et voilà, c'est ce qui complète. On vous souhaite à tous et à toutes de passer une très belle soirée.
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6: Je vous parle de ce qui se passe en Louisiane. Ça me fait toujours rire, les histoires de voleurs incompétents qui font une gaffe et qui se font prendre par la police. J'ai jamais été voleur, mais je me dis que j'essaierai au moins d'être un peu plus brillant que cet homme-là. C'est un homme donc qui est entré dans un restaurant Dunkin' Donuts. Il a menacé les employés pour obtenir le contenu de la caisse. Et il a récupéré l'argent. Il y avait seulement à peu près 20 $ dans la caisse parce que c'était le début de la journée. Il est reparti quand même avec des beignes et un café, dit-on. Il a pris la fuite. Jusque-là, c'est un vol assez classique et les employés ont immédiatement appelé la police pour signaler l'incident. Bon, quelques heures se passent, c'est l'heure du midi. Et à la surprise générale, le même homme est revenu dans le même Dunkin' Donuts. Il s'est tranquillement installé dans la file d'attente du service au volant et il a été tout de suite reconnu par des employés et des caméras et on le reconnaît. Donc, les employés ont tout de suite reconnu le voleur qui portait les mêmes vêtements, qui conduisait la même voiture. Ils ont discrètement prévenu la police qui est venue arrêter ce voleur-là et qui fera quelques heures en prison pour avoir volé des beignes, un café et à peu près 20 $. On appelle ça un beigne. Voilà. Better than Ezra avec At the Stars. 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
11: Quelques nuages ce soir, cette nuit, un minimum de 10 degrés. Demain, vendredi, c'est du soleil toute la journée, maximum de 23. Dans la nuit de vendredi à samedi, un ciel dégagé, minimum de 9 degrés. Samedi, justement, c'est du soleil, une nouvelle fois, avec un maximum de 23. À plus long terme, dimanche, on prévoit de la pluie et un triste maximum de 16 degrés. Pas très compliqué comme météo, du soleil et peut-être de la pluie dimanche. On va voir qu'est-ce que ça va donner. J'ai l'impression que ça va changer. Moi, je prévois du soleil dimanche. 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Je vous parle maintenant d'une histoire qui se déroule en Colombie-Britannique. C'est Greg Brown et sa conjointe qui sont un couple canadien, évidemment, dont la maison a malheureusement été détruite par un feu de forêt au cours de cet été. Triste événement donc qui s'est produit au mois de juillet à Bradley Creek et le couple a tout perdu évidemment dans cet incendie-là et ils ont contacté leur fournisseur internet pour résilier la ligne en attendant de se trouver une nouvelle maison, que les assurances fassent leur travail et tout ça. Et à la grande surprise du couple, ben l'agent au téléphone de chez Rogers a affirmé que le couple devait payer 660 $ en frais de rupture de contrat. De plus, il devait payer le prix pour les modems et le décodeur qui étaient partis en fumée, donc une facture qui s'élevait à peu près à 1 000 $. Et on leur proposait comme ça soit de payer 1 000 $ ou alors l'autre option était de payer 10 $ par mois pour garder le compte gelé en attendant de trouver un nouveau logement. Et là, face à cette situation-là, évidemment, le couple se tourne vers des journalistes pour raconter ce qui s'est passé. Et curieusement, les journalistes font changer d'avis Rogers, qui réagit rapidement en plaidant une erreur interne. La compagnie a affirmé posséder une politique spéciale pour annuler gracieusement les frais lors de catastrophes naturelles. Mais les agents de première ligne manquaient, selon la compagnie, de formation. Le président de l'entreprise a présenté ses excuses et les frais de tout près de 1 000 $ ont été annulés. Le matériel détruit ne leur sera finalement pas facturé et la facture de 660 $ non plus. Ben, c'est des bonnes nouvelles, mais c'est de voir aussi que parfois les compagnies réagissent seulement quand l'opinion publique réagit aussi. Voici Félix Cartel et Fionn avec The Way.

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5: Quelques minutes avant 17h et les informations de la presse canadienne, le temps de faire des souhaits d'anniversaire. Céline Landry du Club des 50 ans et plus de Saint-Omer, c'est votre fête aujourd'hui. Si vous le saviez pas, vous le savez maintenant. Donc, bonne fête. Et Thomas Poirier de Saint-Siméon qui a 16 ans, c'est de la part de sa famille qui l'aime beaucoup. Donc, bon anniversaire à vous deux. Je vous souhaite un gâteau à la hauteur de votre anniversaire, un beau gros gâteau bien goûteux, ça serait bien le fun. Et gardez-en une pointe pour moi si jamais je passe dans le secteur, ça me fera plaisir d'aller en manger un morceau avec vous. Si vous avez des souhaits d'anniversaire à nous transmettre, n'hésitez pas à le faire. Animation à commercial sufm.com. Voici Fouki avec Copilote et moi je vous reviens avec les informations de la presse canadienne.

0: Jeudi le 20 août, il est 17h. Voici vos informations de la presse canadienne. Le ministre canadien responsable des relations commerciales avec les États-Unis, Dominique Leblanc, rencontre à nouveau aujourd'hui le représentant américain du commerce, Jamieson Greer, du côté de Washington. Il travaille à finaliser une entente pour apaiser la guerre tarifaire. Face à des journalistes cet après-midi, le ministre Leblanc a fait une brève déclaration sans dévoiler le contenu des négociations, même si du côté américain, on parle d'ores et déjà d'une entente.
1: On est arrivé ici pour continuer d'avancer vers une entente qu'on croit est dans l'intérêt des travailleurs canadiens, de l'économie canadienne. On est encouragé parce qu'on continue d'avancer, de faire du progrès. Cependant, on va demeurer ici et travailler jusqu'à ce qu'on a les détails d'une entente qui est dans l'intérêt du Canada.
0: La chef de la CAQ et première ministre du Québec, Christine Fréchette, donne le ton de la prochaine campagne électorale en expliquant aux électeurs pourquoi ils ne devraient pas donner leur appui à son rival péquiste Paul Saint-Pierre Plamondon le 5 octobre prochain. De passage à Roberval pour y présenter deux candidatures de la coalition Avenir Québec, Mme Fréchette a expliqué que le chef du Parti québécois n'a pas les priorités à la bonne place dans le contexte économique actuel face à l'administration Trump.
2: Encore ce matin, j'ai eu un long appel avec Mark Carney. Ça, c'est travailler pour les gens. C'est pas de faire une tournée des médias alors qu'on est en pleine crise à se demander à quoi va ressembler l'économie dans deux jours. C'est pas le temps de parler de la date du référendum. C'est pas le temps de parler de réforme de structure en santé. Les Québécois sont pas là, là. Leurs priorités sont pas là. Là, c'est qu'est-ce qui va amener des jobs? Qu'est-ce qui va nous permettre de garder ces jobs-là?
0: Le chef du Parti québécois, justement, Paul Saint-Pierre Plamondon, accuse la première ministre Christine Fréchette de ne pas avoir suffisamment défendu les intérêts du Québec dans les négociations commerciales entre le Canada et les États-Unis. Il réagit ainsi aux propos de Mme Fréchette qui a dit hier soir qu'elle n'avait pas eu de réponse à ses questions au sortir d'une rencontre virtuelle entre le premier ministre du Canada, Mark Carney, et ses homologues provinciaux.
3: Et là, on a une preuve supplémentaire qu'en ce moment, malheureusement, le Québec a choisi la voie d'être spectateur au lieu d'être debout pour nos entreprises et nos intérêts. Et c'est pas une posture normale.
0: Marie-Claude Sarrazin, une ancienne procureure de la commission d'enquête sur les ratés de Saclic-Felso en politique avec le Parti québécois. Elle tentera de déloger le ministre des Finances, Éric Girard, dans la circonscription de Groulx. Le chef péquiste Paul Saint-Pierre Plamondon en a fait l'annonce ce matin aux côtés de Mme Sarrazin, qu'il a présentée comme une candidate vedette. Il a laissé entendre qu'elle aura un rôle important s'il forme le prochain gouvernement.
3: Je vous donnerai pas le dévoilement du cabinet, là, et je vous donnerai pas de responsabilité. On a une campagne à mener puis des idées à proposer. Mais vous aurez compris de mon discours sur le parcours de Mme Sarrazin qu'elle aura un impact important. Dans une mission qu'on s'est donnée, c'est celle de la lutte au gaspillage et du changement de la manière de dépenser les fonds publics.
0: Le temps passé aux urgences s'est légèrement amélioré l'an dernier au Québec, mais il demeure bien plus élevé qu'avant la pandémie. Dans un nouveau rapport, l'Institut économique de Montréal nous apprend que la durée médiane d'un séjour aux urgences était de 5h12 minutes l'an dernier dans la province. Écoutons l'analyse de Renaud Brossard, qui est vice-président aux communications de l'Institut économique de Montréal.
4: C'est quand même 11 minutes de moins que le patient typique a besoin de passer à l'urgence avant de pouvoir rentrer chez lui. Donc, c'est un pas dans la bonne direction, mais ça reste que c'est un très petit pas. Et c'est un très petit pas qu'on compare justement par rapport à ce qu'on avait avant la pandémie. En 2018, on attendait 41 minutes de moins que ce qu'on attend aujourd'hui. Essentiellement, c'est qu'on fait un petit pas dans la bonne direction après avoir fait plusieurs grands pas dans la mauvaise direction.
0: Et terminons en parlant des funérailles publiques cet après-midi à Montréal pour rendre hommage au légendaire pianiste de jazz Oliver Jones, décédé le 22 juillet à l'âge de 91 ans. La cérémonie s'est déroulée à l'église Union United dans le quartier de la Petite-Bourgogne où Oliver Jones a grandi avant de devenir une vedette. Sur place, la ministre responsable de la métropole et de la région de Montréal, Chantal Rouleau, a parlé d'un homme très accessible malgré son statut de vedette.
5: C'est un homme plus grand que nature, que j'ai eu le plaisir de rencontrer à quelques reprises.
6: Bonjour.
5: Et qui était toujours très attentif, toujours très souriant et gentil. Un homme gentil, un homme bon. Et un grand musicien qui a fait rayonner la métropole et le Québec à travers le monde.
0: Voilà, ça complète vos informations de la presse canadienne. Il est 17h05 encore du soleil dans le ciel et c'est ce qu'on prévoit au cours des prochains jours. Profitons-en, jouons dehors. En attendant de vous retrouver demain entre 15 et 17h, je vous souhaite une bonne soirée. Je m'appelle Louis-Philippe Morin. Salut tout le monde.
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0: La météo des prochaines heures se résume en quelques mots. Ce soir, cette nuit, quelques nuages. Minimum de 10. Demain, du soleil. Rien d'autre à déclarer avec un beau maximum de 23 degrés. Dans la nuit de vendredi à samedi, on parle d'un ciel dégagé minimum de 9. Samedi, retour du soleil avec 23 degrés. Et dimanche, ça se couvre. On pourrait avoir de la pluie avec un maximum de 16 degrés.

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1: Bonne journée à tous et à toutes. Désaccord entre le maire Laplante et les conseillers de Paspébiac. Lors de la séance extraordinaire tenue hier soir, le maire Jérémy Laplante a fait le dépôt d'un nouveau code d'éthique et de déontologie pour les employés. Ce nouveau code fait suite aux discussions sur les conflits d'intérêts qui divisent la communauté depuis quelques semaines. Les conseillers, qui ne l'ont reçu que 24 heures auparavant, ont demandé à reporter ce point, ce que le maire Laplante a refusé. La conseillère Francine Guitté s'est faite la porte-parole des autres conseillers. Voici son explication.
2: C'est pas la façon que le conseil voudrait travailler. Et je vous explique. Nous avons reçu ce document il y a à peine 24 heures. C'était hier sur l'heure du souper. C'est sûr qu'on n'a pas le temps de travailler ça. Nous, ce qu'on aurait voulu, c'est travailler ensemble, en équipe, les conseillers, monsieur le maire, étudier le projet qui est présenté par la FQM, étudier ce qu'on avait en 2022, voir qu'est-ce qu'on voulait faire avec ce projet-là, déposer un projet qui était notre projet.
1: Le maire rappelle de son côté que lors d'une séance extraordinaire, un point ne peut être reporté et que ce n'était qu'un dépôt et qu'une décision devrait être prise plus tard.
3: Chien a mentionné que dans ce cas-là, il n'y avait pas de décision à prendre. C'était un simple dépôt de document, dépôt qui rend le document public et qui enclenche le processus réglementaire pour une adoption à une séance ultérieure.
1: Et le maire ajoute également que le projet de code d'éthique proposé par la FQM, très utilisé dans les villes et municipalités, est essentiel pour la confiance du public envers les institutions. Il considère qu'il est important que le conseil confirme la règle qui interdit les conflits d'intérêts et qu'il faut le faire sans tarder.
3: Je pense aussi que c'est important que le conseil réitère et réaffirme la règle qui interdit les conflits d'intérêts. Règle qui, d'ailleurs, dans le nouveau projet qui a été déposé, se veut plus précise que dans la version actuelle.
1: Jérémy Laplante perçoit le malaise concernant la mise en place d'un code d'éthique, mais il persiste en ajoutant qu'il faut montrer à la population que la situation est prise au sérieux.
3: Depuis le départ, il y a un certain malaise par rapport à l'application des règles éthiques et déontologiques aux employés municipaux. On a vu un cas flagrant récemment, alors je comprends qu'il y a peut-être un malaise qui persiste, mais à quelque part, il y a un travail à faire. C'est important de faire un dépôt pour justement envoyer le message au public que la question est prise au sérieux, qu'il y a une volonté de faire en sorte que les situations qui ont été dénoncées ne se reproduisent plus.
1: Et le vote concernant l'adoption du nouveau règlement devrait se faire le 31 août. Les partis politiques et leurs chefs sont invités à prendre clairement position sur l'achèvement des travaux sur le chemin de fer de la Gaspésie. Le projet de réhabilitation du rail a subi de nombreux reports et des reculs ces dernières années, rappelle la Coalition pour le retour d'un train de passagers en Gaspésie. Le groupe dont les efforts ont mené à l'engagement d'un retour éventuel de Via Rail en Gaspésie plaide pour que Québec poursuive la réparation de la voie ferrée à l'est de Port-Daniel. Voici la porte-parole Micheline Saint-Onge.
4: Ce dossier-là, plus il traîne, plus ça va coûter cher. Puis tout le monde le sait, là. On n'a pas besoin d'être expert en finance. C'est clair comme de l'eau de roche. Donc, il faut absolument que ça se passe quand même assez rapidement. On ne demande pas que ce soit fait de la même manière que ce qui a été préparé et tout ça. Mais ce qu'on veut, c'est que les travaux continue continuellement jusqu'à temps que le rail soit réparé jusqu'à Gaspé.
1: La coalition demande aux partis, aux chefs et aux candidats de se prononcer sur un échéancier ferme, un engagement à défendre activement le dossier au gouvernement du Québec et que le projet soit replacé en phase de réalisation. Selon Alexis Deschênes, le gouvernement Carney s'apprêterait à ouvrir une brèche dans la gestion de l'offre. Les informations circulent au compte-gouttes, mais il s'agit du scénario le plus probable présentement, selon le député. Le président Trump affirme que les agriculteurs américains seront très heureux du résultat des négociations, alors que Dominique Leblanc, ministre responsable des négociations, clame que la gestion de l'offre est protégée. Alexis Deschênes confirme le flou qui entoure la teneur exacte des négociations, mais selon le scénario qui circule, les produits laitiers américains pourraient être plus nombreux sur les tablettes des épiceries canadiennes.
5: Ça semble être ce qui va survenir à la suite de cette entente-là. Donc, les libéraux vont nous dire on n'a pas donné davantage de parts de marché aux Américains. Mais ce qui semble être en train de se négocier, c'est une façon plus efficace qu'on va offrir aux Américains pour occuper la totalité des parts de marché qui ont été consenties en 2017.
1: Le député de la Gaspésie-les-Îles de la Madeleine Lestigouche s'attend donc à une guerre d'interprétation des différents partis en cause. Alexis Deschênes dénonce aussi le manque de transparence entourant les négociations. Il invite le gouvernement fédéral à ne pas signer d'entente de façon officielle si les conditions sont négatives pour le Canada.
5: Nous, en fait, le message qu'on envoie dans ce moment-ci où les négociations se passent beaucoup vers des portes closes et que l'information ne descend pas, c'est la suivante. On dit au gouvernement Carney, ne signez pas d'entente qui compromet notre viabilité économique à long terme. Ne signez pas d'entente qui va augmenter notre dépendance par rapport aux États-Unis. Continuez de négocier si l'entente n'est pas bonne.
1: Et il affirme que le même flou persiste concernant les discussions entourant le secteur forestier. Noyade hier après-midi à Chandler, selon la Sûreté du Québec, un homme de 28 ans aurait glissé sur une roche avant de se retrouver à l'eau et d'être emporté par le courant. La noyade s'est produite dans la rivière Petit-Pabot, dans le secteur du pont Simoneau. L'appel est entré vers 14h45. Les pompiers ont commencé des manœuvres de sauvetage avec leur équipement vers 15h30. Le dossier est transmis au coroner qui déterminera les causes et circonstances de l'accident. La police écarte tout élément criminel. Et le député de Gaspé, Stéphane Sainte-Croix, n'est nullement surpris du recul du Parti québécois. Paul Saint-Pierre Plamondon a confirmé cette semaine qu'un gouvernement du Parti québécois ne tiendrait pas de référendum tant que Donald Trump sera président des États-Unis. Le député de la coalition Avenir Québec note que le Parti québécois tergiverse encore une fois, rappelant le beau risque de René Lévesque, les conditions gagnantes de Lucien Bouchard et l'assurance d'une victoire de Bernard Landry. Pour Stéphane Sainte-Croix, l'histoire se répète, sauf que cette fois, les conditions sont dictées par le président américain.
6: Si les Trumpistes n'influencent pas trop la politique américaine, nous pourrions aller de l'avant avec un référendum. Donc, le bon vieux discours péquiste, depuis 4 ans, le chef de la formation péquiste tient Monticus à nous rappeler l'importance de l'article 1 du parti, à savoir la souveraineté du Québec. Et comme par hasard, à 10 jours du déclenchement d'une élection générale au Québec, il y a un pas de recul.
1: Et quant à l'engagement du Parti québécois d'abolir Santé-Québec, le député de Gaspé estime que le système de santé n'a pas besoin d'une nouvelle réforme.
6: Je regarde les gains qu'on a fait dernièrement au niveau de la prise de rendez-vous, le système de rémunération qu'on a changé au bénéfice des Québécois et des Québécoises. Et bien évidemment, je pense aussi qu'il faut laisser le temps à Santé Québec là de compléter un tour de roue complet sur sa gouvernance, sur son exploitation du système.
1: Et voilà, c'est ce qui complète. On vous souhaite à tous et à toutes de passer une très belle soirée.
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0: La météo des prochaines heures se résume en quelques mots. Ce soir, cette nuit, quelques nuages. Minimum de 10. Demain, du soleil. Rien d'autre à déclarer avec un beau maximum de 23 degrés. Dans la nuit de vendredi à samedi, on parle d'un ciel dégagé minimum de 9. Samedi, retour du soleil avec 23 degrés. Et dimanche, ça se couvre. On pourrait avoir de la pluie avec un maximum de 16 degrés.
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1: La météo des prochaines heures se résume en quelques mots. Ce soir, cette nuit, quelques nuages. Minimum de 10. Demain, du soleil. Rien d'autre à déclarer avec un beau maximum de 23 degrés. Dans la nuit de vendredi à samedi, on parle d'un ciel dégagé minimum de 9. Samedi, retour du soleil avec 23 degrés. Et dimanche, ça se couvre. On pourrait avoir de la pluie avec un maximum de 16 degrés.
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1: La météo des prochaines heures se résume en quelques mots. Ce soir, cette nuit, quelques nuages. Minimum de 10. Demain, du soleil. Rien d'autre à déclarer avec un beau maximum de 23 degrés. Dans la nuit de vendredi à samedi, on parle d'un ciel dégagé minimum de 9. Samedi, retour du soleil avec 23 degrés. Et dimanche, ça se couvre. On pourrait avoir de la pluie avec un maximum de 16 degrés.
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